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0: 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Il est 4h du matin.
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1: 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Fine Cuts, tous les mois, 22h30 minuit, le premier mardi du mois, avec chaque mois un mix exclusif d'un invité différent, les Fine Cuts Avengers qui sont venus redorer le blason de l'émission. C'est un mix tout style, carte blanche, vous allez forcément découvrir des pépites, des choses cachées, donc je vous souhaite une très bonne journée ou une bonne soirée. Et oui, c'est ça aussi être inclusif. Et à très bientôt dans Fine Cuts.
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8: Salut à tous, vous écoutez On se lève et on se marre, une émission spéciale de rencontre entre le monde zygomatique et On se lève et on se casse. J'espère que vous allez bien, salut Simon.
9: Bonsoir Pauline, ce soir on se rencontre pour parler d'humour mais pas n'importe comment. Et oui, parce que rire c'est super. Voilà, c'est la fin de cette émission. Tout de suite, le concert de Louise BSX. Attendez, c'est à 21h30. Je sais qu'il fait 42 degrés à l'ombre, mais là, c'était juste du second degré. On adore le rire, donc. Mais est-ce qu'on n'en aurait pas un peu marre de certains types de blagues? Par exemple, je dis ça au hasard, est-ce qu'on n'en aurait pas marre des blagues sexistes, des blagues racistes, des blagues LGBT-phobes, d'ajouter des candidatures de gauche à la présidentielle? Est-ce qu'on n'en a pas marre de toutes ces blagues-là?
8: Un peu marre, mais juste un chouïa.
9: Ruffin, dégage! Va écrire des BD!
8: Non!
9: Va surtout pas écrire des BD, juste dégage! Tu prends le train à destination du charisme de Raffley et Glucksmann et t'y restes.
10: Surtout, faudrait savoir.
8: Parce que l'humour féministe existe depuis bien longtemps, mais comme beaucoup d'autres pans du féminisme, il a été invisibilisé. Alors quand vous entendez que l'humour féministe ou que l'humour chez les femmes, c'est une tendance émergente, surtout n'en croyez pas un mot, que ce soit sous la forme de chroniques, au théâtre, sur scène directement, l'humour féministe existe depuis des décennies. Pourtant, des exemples, on en accuse les femmes de tenter de censurer des humoristes et de menacer leur liberté d'expression. Ils sont nombreux, ces exemples, au hasard, quand ils sont accusés de viol ou d'agression sexuelle, ou que leurs blagues, avec beaucoup de guillemets, sont simplement sexistes ou misogynes.
9: Pour simplifier ce que tu dis, Pauline, parce qu'il y a peut-être des auditeuristes de Guillaume Erner qui se sont trompés de fréquence et qui sont tombés sur nous,
8: France
9: Madame Le Pen, qu'est-ce qu'on peut plus rien dire? Voilà, c'est juste pour ces gens-là. À question pour gens simples, réponse simple, non. Mais est-ce qu'on peut rire n'importe comment et surtout de n'importe qui? Quelle position et quel contre-pouvoir peuvent avoir les humoristes dans leur pratique? Est-ce que c'est ok de rire de l'incontinence de Jordan Bardella? Bon, la dernière, oui, évidemment. Mais les autres questions, on va les poser à nos deux invités jusqu'à 21h30. Gwen Guiret, bonsoir.
11: Bonsoir.
9: Vous êtes autrice, mais aussi youtubeuse et peertubeuse. Vous réalisez des vidéos d'analyse politique, de vulgarisation technologique, des fictions sonores et surtout, dans le cadre de cette émission, le journal des qui est une revue satirique d'actualité en Lego et diffusée 2 fois par semaine, et aussi L'heure des briques qui est dérivée de la même émission mais sur Le Média. Si des auditeuristes de Guillaume Erner sont encore là, Le Média c'est une web ou TV indépendante mais qui vérifie ses sources, c'est la petite nuance. Allez, Guillaume Erner.
8: Olga Liu, bonsoir.
12: Bonsoir.
8: Vous êtes metteuse en scène, autrice, fondatrice et directrice de l'Académie de l'Humour, une école pensée pour accompagner les talents du stand-up. Vous avez notamment mis en scène l'humoriste Marine Leonardi ou encore Lisa Perriot et d'autres. Merci à vous deux d'être avec nous ce soir.
9: Et
8: merci.
9: On sera pas seul pendant. Merci d'être avec nous. On sera pas seul pendant cette 1h15 d'émission puisque nous rejoindrons Rosalie vers 20h34, qui est déjà là d'ailleurs. Bonsoir.
11: Oui, je suis déjà là. Salut Rosalie.
9: Salut Rosalie. Sébastien vers 58 et Delila vers 21h22. Au programme des chroniques d'un nouveau genre.
8: Ouais, garanti sans jeu de mots comme celui-ci. Enfin, on espère, on se lève et on se marre. C'est en direct de Césure à Santeuil dans le 5e arrondissement de Paris. Ça commence maintenant. La première question, c'est avec quel humour vous avez grandi, Wood et Gwen?
13: Alors moi, donc, je suis née en 82.
8: Ouais.
13: Et donc, j'ai vraiment grandi avec, attention, Les Inconnus.
9: Yes.
13: Avec Les Nuls.
8: Yes.
13: Avec aussi plein d'humoristes problématiques.
8: Oui.
13: Hein, on va les citer.
8: Oui, citons-les, citons-les, s'il vous plaît.
13: Est-ce qu'on a vraiment envie de les citer ? Non. Non, mais en tout cas, oui, j'ai grandi avec, avec cet humour-là qui était très gaguesque et en même temps, aujourd'hui, avec du recul, très problématique, sexiste.
8: Gwen ?
10: Quant à moi, je suis née en 1998 et j'ai grandi avec les inconnus, les nuls. Le truc, c'est que globalement, moi, je suis née en 98, mais je suis issue d'une famille où les frères et sœurs sont nés vachement plus tôt. Donc, du coup, j'ai eu plutôt droit aux trucs auxquels eux avaient eu droit. Donc, mes références sont là. Et aussi les guignols de l'info, bien sûr.
8: Bien sûr.
10: Et je pense que l'ensemble de tout ça, en termes de représentation genrée, de l'humour, c'est assez particulier. Les guignols, notamment, c'est connu pour avoir été que des mecs au scénario, et donc pas mal de blagues qui allaient plutôt dans un sens bien masculin, quoi, on va dire.
13: Après, on a grandi aussi quand même avec des artistes comme Eli Kaku.
8: Ouais. Et oui.
13: Donc en termes de mélange des genres,
8: on
13: était dans les prémices, donc ça c'est quand même beau. Et puis les Monty Python qui n'avaient pas leur reste pour être quand même assez représentatifs d'un humour qui commençait à critiquer, et notamment le sexisme. Même s'il n'y avait que des gars.
12: Ouais. Et en plus, comme ça tendait vers l'absurde aussi, il y avait peut-être moins de risques, on va dire, d'avoir des propos border, quoi. Enfin, que justement, les guignols, oui, il y avait comme il y avait un tropisme à mettre des baffes, pour citer l'auteur principal de l'époque, qui était Bruno Gassiot, forcément, est-ce que c'est pas de cette idée aussi un peu masculiniste de mettre des baffes que ça dérivait aussi vers du sexisme et pas que, Gwen ?
10: Je te dirais oui et non. Je pense que d'un côté, les guignols de l'info, c'était une émission satirique qui passait sur une chaîne aussi où on considérait qu'il fallait y aller à fond, quoi. Ça impliquait aussi de faire de l'humour trash, de faire un humour en dessous de la ceinture très régulièrement. Et dans ce contexte-là, ouais, il y avait des blagues sexistes, mais il y avait aussi, enfin, au-delà de ça, c'était plutôt, comment dire, dans les guignols de l'info, au-delà de la grande qualité de l'émission à son prime, il y avait quand même une façon de traiter les personnalités politiques qui avait tendance à différer entre les personnalités masculines et les personnalités féminines. C'était je sais plus quel politicien qui disait que dans les guignols, t'étais soit un connard de droite, soit un gentil con de gauche. mais même au-delà de ça, je trouvais que dans les guignols, les meufs avaient quand même plutôt tendance à être du côté gentil con, et les mecs avaient plutôt tendance à être du côté connard, ce qui impliquait du coup que les mecs étaient intelligents et retors, et les meufs stupides. Les exemples de ça, c'est de Roselyne Bachelot, qui était, je pense, si on me demande il y a quelle meuf dont tu te souviens dans les guignols, je répondrais Roselyne Bachelot tout de suite. Et c'était pas vraiment une représentation très très élogieuse pour la gente féminine, quoi. Alors oui, il y a aussi François Hollande qui était représenté souvent comme un abruti, mais pas autant, et c'était pas la majorité.
8: Et justement, aujourd'hui, qu'est-ce que vous pensez de l'expression « humour féministe » ? Est-ce que vous trouvez ça adéquat, très énervant, complètement hors de propos ?
13: Moi, je trouve ça assez adéquat. Et puis, de toute façon, plus on va entendre le terme de féminisme, plus on va l'intégrer et on va pas penser que c'est un gros mot. Et que ça montre aussi qu'il y a encore un engagement et une lutte à faire valoir, que ce n'est pas terminé, qu'on est loin de l'égalité, qu'on est loin aussi d'avoir mis de côté les propos sexistes, et qu'en plus de ça, il y a encore beaucoup d'humoristes femmes qui sont engagées dans le féminisme et qu'on met de côté ou à qui on dit de se taire. Donc on peut les citer, et qui sont des personnes, vraiment des artistes comme Christine Bérou, Florence Mendez, Alexandra Pizzagalli et bien d'autres.
8: On parlera du harcèlement un peu plus tard dans
13: exactement
8: cette émission.
13: Et donc du coup là, plus on va leur laisser la place et on va entendre qu'il y a un humour féministe, plus on va aussi arrêter de penser qu'il y a un humour de femme
8: bien
13: et
8: sûr.
13: Un humour d'homme.
8: C'était pour ça que je
13: c'est
8: posais
13: aussi
8: la question.
13: Ça. Voilà.
10: Oui. Gwen. L'objectif serait l'abolition du genre dans l'humour aussi à la fin. Et faut voir aussi que c'est ça qui fait que la société elle évolue, c'est qu'il y a des gens qui quand même au bout d'un moment réussissent à s'imposer et à faire valoir une autre façon de faire de l'humour, que d'autres gens se disent ah tiens on peut le faire de cette manière là et que ça finit par pousser un peu tout le monde à s'adapter, parce qu'il y a des blagues qu'il y a 15 ans on trouvait parfaitement acceptables et que maintenant plus du tout. Pour moi, justement, je disais que j'avais grandi avec les inconnus, mais Ça, c'était plutôt quand j'avais entre 0 et 10 ans. Au collège, ma grosse référence humoristique, et qui en est restée une depuis, c'est Le Joueur du Grenier, qui est une de mes très, très grosses influences. Et bah, entre Le Joueur du Grenier 2009-2010, où il y avait des blagues sexistes, il y avait des blagues homophobes, c'était assez fréquent.
8: Gwen, est-ce que tu peux préciser qui est Le Joueur du Grenier pour les
10: Joueurs du Grenier, du coup, c'est une émission, c'est une émission d'humour qui utilise le prisme des jeux vidéo rétro. Et il y a qui est plus politique que ses créateurs eux-mêmes ne le disent d'ailleurs. Et bah justement, pour avoir vu l'évolution de cette émission sur une quinzaine d'années, les créateurs eux-mêmes, Frédéric Mollas, Sébastien Rassia, confirment que dans leur façon de faire de l'humour, ils se sont adaptés à la société. Ils ont compris qu'il y a certaines blagues qui n'étaient pas ouf et que c'est bien de ne plus faire. Et ils ne le présentent pas comme un « on ne peut plus rien dire », mais plutôt comme un « on s'est adapté à notre temps ». Et pour moi aussi, ce qui montre, et ce n'est pas que eux, mais c'est ce que j'essaye aussi de faire avec le Journal des Briques, c'est que tu peux faire de l'humour trash, tu peux faire des blagues, on va dire un peu sales, sans forcément verser dans le sexisme, sans forcément verser dans le racisme. Il y a des bonnes manières de le faire. Et en fait, la bonne manière, c'est une manière qui tourne en dérision le sexisme, qui tourne en dérision toutes les formes de discrimination. Et ça n'empêche pas de faire de l'humour noir.
12: Et justement, la question du point de vue, elle est intéressante. Aude Gallioux, notamment quand vous accueillez des humoristes donc à l'Académie d'humour, c'est peut-être l'occasion aussi d'expliquer un peu le principe de l'Académie, mais est-ce que c'est une question que vous posez, ou même quand vous mettez en scène des humoristes, est-ce que c'est une question que vous posez de comment faire positivement... Ouais, la question du point de vue et de justement quand même se lâcher d'une certaine manière sur l'humour, mais sans féliciter aucune forme d'oppression.
13: L'humoriste, comme n'importe quel artiste, a une tribune, donc on doit entendre sa voix, et de fait, une voix, c'est aussi représentatif d'un panel, et donc le public, les auditeuristes, les spectateuristes doivent se représenter, doivent s'identifier. Et donc, pour qu'on connecte avec le public, on doit pousser à fond les curseurs du point de vue. Et donc, de se dire, comme ça, on entend aussi le public qui va dire « Ah, c'est exactement ce à quoi je pensais, mais j'osais pas le dire tout fort. » Donc, c'est vraiment les personnes qui disent tout haut, tout ce qu'on pense tout bas. Et donc, dans ce sens-là, il faut vraiment pousser les curseurs des points de vue, et on accompagne les artistes, que ce soit metteur en scène ou auteur, etc., à pousser ces curseurs-là et à oser enlever tous les freins et ne pas se brimer dans l'expression de ses pensées. Et c'est en ce sens-là aussi où, du coup, je rejoins Gwen sur le côté on ne se brime pas. Et puis, je ne sais plus ce que tu as dit, je l'avais il y a 2 secondes en tête, mais je ne me souviens plus. Mais en tout cas, on lève les tabous, on exprime à fond sa voix. Et c'est ce qu'on fait à l'Académie d'humour, et c'est ce qu'on fait quand on fait de la mise en scène et de l'écriture avec un artiste, et qu'on va pousser la singularité, on va pousser l'authenticité, de manière aussi à reconnaître les identités et à représenter ce qu'on pense. Et le panel des personnes en face. Donc, à l'Académie, on pousse les singularités, on pousse l'authenticité à fond. Nous, on accompagne des artistes qui sont dans leur voie d'éclosion. Donc, c'est-à-dire qui ont déjà une singularité, qui ont déjà une existence aussi dans le paysage francophone de l'humour. Et donc, on les accompagne le dernier moment pour leur éclosion, pour qu'ils puissent et elles puissent passer un step dans leur gestion de carrière. Et en tout cas, c'est entendre les voix aussi singulières qu'elles puissent être.
8: Gwen, est-ce que pour toi l'humour, ça devient féministe par son sujet, par l'humoriste, par son point de vue ?
10: Par un peu tout ça, et aussi par la manière dont on va essayer de mettre en avant les sujets et aussi les personnes. Je ne me prononcerai pas pour le stand-up, parce qu'une grosse part du stand-up consiste quand même à utiliser sa propre personne comme vecteur à faire de l'humour. Utiliser son vécu, manier énormément l'ironie, l'autodérision. Beaucoup d'humoristes utilisent ça, et même quand c'est pas forcément le sujet principal, ça va quand même beaucoup ressortir. Je pense à, je vais citer un mec encore, mais David Castello-Lopez, qui a comme principal sujet la culture générale, mais qui, je crois que si t'écoutes David Castello-Lopez, tu connais l'intégralité de sa vie depuis sa naissance jusqu'à sa mort, quoi.
13: Manon Bril.
10: Exactement. Et maintenant, moi, en ce qui me concerne, vu que je fais de la satire politique, je vais mettre en avant des personnalités politiques. Et c'est un truc dont je me rends compte. Il y a toujours un moment où je me rends compte, je me dis, oh là, dans cette émission, il n'y avait que des mecs, en fait. Et c'est parce que, comme le sujet de l'émission, c'est la politique, et que je ne parle pas du tout d'autre chose, je suis un peu influencé et tiré par le prisme politique et le fait que les hommes, ils sont ultra majoritaires encore aujourd'hui. Les gros candidats à la présidentielle de 2027, hors Marine Le Pen, c'est quand même surtout des mecs. Ceux qui vont faire l'actualité, qui vont être beaucoup médiatiques, etc., c'est surtout des mecs. Et du coup, quand tu vas essayer de te foutre de leur gueule, eh ben, tu vas beaucoup te foutre de la gueule des mecs et donc mettre surtout en avant des mecs. Et ça va faire que, du coup, même s'il va y avoir deux meufs et trois mecs dans une émission, bah, tu vas être tenté de faire la miniature sur le mec, parce que parfois, c'est lui qui aura fait la plus grosse connerie ou qui aura dit le truc auquel tu auras le plus envie de réagir. Mmh. Et c'est aussi, pour moi, c'est un truc important d'essayer de, tout bêtement, mettre les meufs sur les miniatures. Quitte à, enfin, même si c'est pas, même si j'en parle pas en bien, hein, quand une personne est sur la miniature d'une émission, en général, c'est qu'elle a fait une connerie. Mais je reprendrai ce que disait Marguerite Yourcenar, qui disait que, enfin, en gros, je grossis un peu le trait, mais que l'égalité serait atteinte le jour où tu auras des meufs complètement incompétentes au même poste que les mecs.
8: Oui, c'était ça qu'elle a dit vraiment texto.
12: Rendez-vous en mai. Aude, tu voulais rebondir.
13: Oui, je suis complètement d'accord avec toi, Gwen. Et puis à côté de ça, mais c'est la fin de ton propos à équilibrer la chose. C'est, je pense qu'on doit vraiment mettre en avant et mettre sur les plateaux un maximum les voix féminines, montrer un maximum les artistes féminines ou les personnalités politiques, etc. Ça, c'est un vrai élan de féministe qu'on doit avoir. Et à côté de ça, effectivement, quand on voit, comme tu dis, quand il y a les miniatures qui montrent à quel point les femmes peuvent être aussi idiotes, et c'est pas un contre-aveu de sororité que de dire ça, mais justement il y a ce côté déloyauté qu'on pourrait ressentir et de manque de sororité si d'un coup on est aussi en dérision vis-à-vis des femmes. Et donc là on est dans ce paradoxe un petit peu où notre élan féministe voudrait qu'on mette en avant un maximum de femmes, et en même temps attention, il faudrait pas qu'on les critique trop parce que ce serait un désengagement de sororité. Donc on doit encore faire très attention à ça, et on se doit encore de porter une voix très sororité.
8: Et Aude, vous parliez de votre école il y a quelques minutes. Justement, vous parliez des talents qui sont en éclosion, enfin déjà bien éclos. Est-ce que vous avez des hommes déconstruits qui viennent dans votre école et qui sont déconstruits sur certaines choses, mais pas du tout sur d'autres, et vous devez faire un travail là-dessus ?
10: Ils font des pattes.
13: Oui, alors effectivement, on a beaucoup d'artistes masculins qui sont déconstruits. On a aussi des personnes... comme Lou Trotignon, qui est chef de file vraiment de la communauté LGBTQIA+, et des personnes transgenres. Exactement. Et donc Lou Trotignon, on a des artistes comme Nicolas Benoît qui sont très déconstruits. De manière générale, on est quand même une école qui a une marque très inclusive et très à défendre des valeurs humaine et intersectionnelle, et en transversalité. Donc ça transpire vraiment dans nos valeurs de l'école et dans la manière dont on va aussi réfléchir à nos points de vue et à nos angles de dérision et de manière d'aborder l'humour, à quel moment il est problématique ou il ne l'est pas. On réfléchit beaucoup, peut-on rire de tout, etc. Il y a vraiment de la philosophie de l'écriture et la responsabilité qu'on a en étant en ayant une tribune et donc du coup une voix politique, sans avoir trop de responsabilités politiques, bien sûr, mais en tout cas, on en a une malgré tout, puisque tout est politique. Donc oui, on réfléchit beaucoup à ça.
12: Et à rebours, je dirais, de cette philosophie, il y a encore une certaine hétéronormativité aussi qui peut régner dans l'humour, et notamment dans l'humour progressiste. Gwen, dans une vidéo que tu as faite, je crois qu'on peut lâcher le vouvoiement, en fait, parce que
10: ouais, ça me va. Hein.
12: On pensait aux auditeuristes de Guillaume Mernière qui comprenaient pas, mais non, on peut se tutoyer. Dans une vidéo, alors qui n'est pas un journal des briques, mais une analyse politique sur le boycott de l'Eurovision, tu as pointé une blague qu'a fait Pierre-Emmanuel Barré sur Radio Nova. Au départ, sur le boycott de l'Eurovision, le papier de Pierre-Emmanuel Barré, mais dedans, il qualifie les chanteuses du concours de, je cite, « connards en paillettes ». Et j'ai plus la fin de la citation. Mais,
10: qui se ridiculise devant 150 millions de personnes.
12: C'est ça. Est-ce que justement il y a un problème générationnel ou ça concerne encore tout le monde cette hétéronormativité-là
13: Je pense qu'il y aura toujours de toute façon des personnes très enclines à défendre une hétéronormativité et de plus en plus aussi avec l'avènement des masculinistes complètement décomplexés, etc. Donc ça va continuer de tout temps, mais en tout cas dans le cas par exemple de Pierre-Emmanuel Barré ou d'autres, oui, c'est une histoire de génération. Même avec les artistes avec lesquels moi je travaille qui sont de ma génération, oui, il y a et même chez les artistes LGBT de ma génération, on sent quand même un terreau très fertile en termes de blagues sexistes. Mais voilà, on déconstruit les choses, on s'interroge quand même là-dessus. Et puis il y en a qui vont défendre, non mais attends, ça va, on peut rire de tout, on peut plus rien dire ou quoi. Ça c'est quelque chose quand même qui s'entretient, le fameux, et qui se défend à plein d'endroits, dans le sens où à un moment donné c'est la blague pour la blague. Et il y en a qui, c'est des blagues qui ont toujours fonctionné, c'est des schémas de blagues qui fonctionnent, donc on va pas non plus les taire. Bah oui, mais tu peux même juste mettre de l'inclusif. Ah, pourquoi ?
12: Gwen, t'as le même ressenti ?
10: Je dirais, vis-à-vis, pour revenir aussi sur ce qui s'était passé avec Pierre-Emmanuel Barré, je suis pas non plus en mode allez, c'est bon, on cancel, je regarderai plus jamais une seule de ses émissions depuis que j'ai entendu ça. Je pense que, en fait, il s'en est même pas rendu compte.
13: Exactement.
10: Je pense qu'il avait absolument pas conscience que ce qu'il disait pouvait véhiculer quelque chose d'homophobe. Parce qu'en vrai, parce que là, en l'occurrence, c'était plutôt de l'homophobie, de la LGBT-phobie au sens large d'ailleurs. Je pense que, en fait, si t'es pas au minimum proche des milieux queer, t'es pas au courant que l'Eurovision c'est le Noël queer. Et que la question du boycott de l'Eurovision, ça a été un déchirement pour beaucoup de personnes, parce que tu te dis purée, d'un côté c'est le truc que j'ai pas envie de louper, et de l'autre j'ai pas envie d'être complice de ça, j'ai pas envie d'être complice de ce qui se passe avec le génocide à Gaza et vis-à-vis de la façon dont Israël est traité dans l'Eurovision, c'est-à-dire beaucoup trop bien. À l'époque j'avais fait une vidéo pour dire pour moi, faut boycotter. Je comprendrais que vous le fassiez pas. Pour moi, faut boycotter. Et j'étais très gênée vis-à-vis du sketch de Pierre-Emmanuel Barré, parce que je m'étais dit, mais c'est tu te gourdes de cible, parce que les artistes,
12: en tout cas,
10: ils sont pour rien.
12: Parce que le reste du papier était ok, non ?
10: J'avais pas aimé globalement, parce que lui aussi, il le dit dans sa propre chronique, c'est que. Il s'en fout de l'Eurovision, il le dit clairement dès le début, je m'en fous, j'y connais rien, et en fait c'est pour ça qu'il fait des heures de blague, c'est parce qu'il sait pas. Tu peux pas, quand t'es chroniqueur et que tu dois être au point sur tous les sujets, ça peut arriver d'avoir des manquements, disons que si c'est pas systématique dans ces chroniques, je vais pas le bazarder juste pour ça. Mais
13: pour
10: voilà.
13: Lui c'est vraiment du divertissement du grand capital, point barre.
10: C'est
13: vraiment ça, et d'un point de vue ça se défend
10: tout
13: aussi
10: fait.
13: Et on n'a pas forcément effectivement la connaissance si on n'est pas entouré et qu'on n'a pas des auteurs, des autrices qui accompagnent aussi en mettant des red flags sur certaines choses, on ne peut pas non plus avoir tout le temps des personnes référentes pour accompagner l'écriture. Mais pour lui c'était clairement, et ça se défend, c'est le divertissement du grand capital, donc on tape dessus, point barre, quoi.
10: Ouais, tout à fait.
12: Parenthèse sur le sujet de l'Eurovision, je recommande l'épisode de Doctor Who, The Interstellar Song Contest. Vous n'avez pas besoin de connaître la série, juste vous regardez l'épisode et c'est très bien.
10: Il était vachement bien. Il y avait quelques défauts.
12: C'est une petite parenthèse.
10: Je trouvais qu'il ne savait pas totalement. Mais je pourrais en parler des heures de Doctor Who. Par contre, là, t'es tombé sur la mauvaise personne. On pourrait faire une émission complète là-dessus, je te jure.
12: Alors, la prochaine émission.
10: Même trois émissions complètes.
12: Avec grand plaisir. D'abord, à 20h38, on va devoir faire une petite pause, malheureusement, dans cet échange. C'est la première chronique, mais c'est une bonne raison. C'est la première chronique de cette soirée. Plus précisément, c'est le billet d'humeur de Rosalie qui va nous parler d'amitié.
14: Oui, car comme toute personne née dans les années 90, j'ai été bercée au pouvoir de l'amitié. Et aussi au pouvoir des trois, mais c'est une autre chronique. Générique. Qui va arriver dans...
15: Je serai là.
14: Non, c'était l'autre musique. Ça va arriver.

0: Voilà, ce générique tiré de la série Friends est iconique avec son refrain « I'll be there for you », si bien traduit en français par les « To be three ». Voilà, un message qui s'est propagé par les séries et qui définira une nouvelle place de l'amitié dans nos relations. Là où nos grands-parents comptaient sur leur conjoint pour être toujours là, les générations suivantes ont désacralisé la relation conjugale pour laisser plus de place à l'amitié. Alors une question que je me suis posée, c'est « Mais est-ce qu'on est tous égaux face à l'amitié ?» Dernièrement, les réseaux sociaux ont mis en lumière des jeunes parlant du tabou de la difficulté à avoir des amis, mais surtout des amis de longue date. Ce qui, pour moi, est encore une trace du passé. On demande à la relation amicale, comme aux relations amoureuses, de jurer par la sacro-sainte phrase « jusqu'à ce que la mort nous sépare », parce que le divorce, même en amitié, est mal vu. Pour revenir aux besoins de relations amicales, on le voit bien dans les milieux urbains avec la multiplication de groupes de running ou d'autres groupes liés à une passion. Mais là, vous allez me demander « mais c'est quoi le rapport avec le genre ?» Eh bien, j'en viens. Je voulais traiter des différences hommes-femmes sur les relations amicales parce qu'au premier abord, je trouve, à titre vraiment très personnel, que les relations amicales entre femmes sont tellement plus qualitatives. Parce qu'on retrouve un soutien permanent. Ce que je veux dire par ça, c'est que les hommes se soutiennent dans des grands moments de difficulté, mais on retrouve souvent une sorte de délaissement du soutien émotionnel de la vie de tous les jours. Et je ne suis pas la seule à avoir des différences, car la sociologue américaine Liliane Rubin, dès 1985, a montré que les hommes se lient en partageant des activités, tandis que les femmes se lient en partageant des sentiments intimes lors de leurs conversations. Je voulais parler de l'amitié parce que c'est un endroit où les femmes excellent, malgré un matraquage des débuts des années 90 par des films qui mettaient souvent en concurrence des femmes belles contre des femmes intelligentes, alors que l'on voyait juste à côté une bande de potes entièrement constituée d'hommes. Parce que les relations hommes-femmes dans le paysage télévisuel sont inexistantes. Et pour cause, on entend souvent la phrase qu'on sera forcément attiré par l'autre et donc ce n'est pas une vraie amitié. Si cela est vrai, ça veut aussi dire que les bisexuels ne seraient incapables d'avoir des amis. Je terminerai sur une pensée qui se propage chez les femmes, se dire que les hommes avec lesquels on se met en couple se doivent d'être aussi qualitatifs que nos relations amicales entre femmes. Vous trouvez que les standards sont trop hauts ? Non. Et rappelez-vous que bon nombre d'hommes comparent leur compagne à leur mère et attendent le même niveau de relation, tel un enfant de 35 ans voulant fuir ses responsabilités. Donc non, vous demandez le minimum.
1: Merci beaucoup, Rosalie.
2: Merci, Rosalie.
1: Qui ouvre le bal des chroniques de cette émission. On continue à 20h41, on continue de parler humour et stéréotypes de genre dans un court instant. Mais après cette musique, pas stéréotypée, juste en stéréo.
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0: C'était le titre Beware the South London Loverboy, issu du dernier album This Music May Contain Hope, sorti en mars 2026 de la géniale chanteuse londonienne Ray sur Radio Campus Paris.
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2: 20h45, on est toujours en direct de Césure dans le 5e arrondissement de Paris. Si vous voulez nous rejoindre à 21h30, on

0: inégalités de carrière sont les plus visibles? Est-ce que c'est pour accéder aux scènes, pour se légitimer, que ce soit du coup pour le stand-up ou sur Internet? Pour Gwen, peut-être Aude, tu peux commencer.
1: Je pense qu'en fait, ça arrive à toutes les étapes de la carrière. Autant, plus on va être identifié, plus on va avoir vraiment, je pense à une personne comme Marine Leonardi, qui va avoir un cœur de cible très précis, avec une identité très dessinée, un profil très clair, où là, l'avènement et l'ascension de la carrière est assez simple et simplifié et accompagné. Parce qu'aussi, on l'a identifié et il y a les stéréotypes aussi qui rentrent en ligne de compte. Et donc, du coup, elle vient représenter et elle vient entrer un peu dans les cases aussi patriarcale, mais aussi d'un féminisme entendu et donc du coup accueilli. Par contre, c'est sûr que j'entends encore dans des comedy clubs et encore aujourd'hui, ah ben moi je programme pas beaucoup de femmes parce que de toute façon elles sont moins drôles. What? Ok, il y a des groupes WhatsApp
0: encore
1: entiers.
0: Aujourd'hui.
1: Encore aujourd'hui. La semaine dernière. Donc c'est assez effarant et avec aussi il y a une charte qui a été signée au sein des comedy clubs à l'initiative de Jessie Varin, qui est la directrice artistique de la Nouvelle Scène, qui est un théâtre de stand-up très inclusif qui a vu les premières heures de Blanche Gardin, entre autres. Et donc une charte pour valoriser la parité au sein de la programmation, etc. Et malgré ça, on a quand même... Bon, après, tout le monde n'est pas obligé d'accepter ce genre de manière de fonctionner, mais il y a des disparités dès le démarrage et au fur et à mesure, parce que de toute façon, je pense qu'il y a assez peu d'artistes féminines qui arrivent au sommet, alors qu'il y a quand même énormément d'artistes masculins qui arrivent au sommet. Et du coup, on applaudit le peu d'artistes féminines qui arrivent en disant ah, c'est extraordinaire, mais en fait, on ne leur laisse pas plus la place. C'est comme s'il y avait 3-4 places pour les sommets, pour les filles. Par contre, pour les gars, mais il y a une trentaine de places.
2: Il y a un compte Instagram qui suit comme ça toutes les soirées de stand-up et toutes les scènes.
1: Pas de meuf drôle.
2: Pas de meuf drôle, exactement, c'était le nom.
1: Exactement, donc il n'y a pas de meuf drôle. Et tout à l'heure, on parlera aussi, je pense, de pâtes racisées drôles. mais en tout cas, oui, il n'y a pas de meuf drôle qui recense un petit peu toutes les soirées de comedy club et les soirées de festival où il y a uniquement une programmation exclusivement masculine.
2: Et elles sont nombreuses.
0: Et Gwen, pardon, comment ça se passe aussi pour le... parce que du coup, tu es un peu seul derrière une caméra. Enfin,
3: l'avantage
0: ton Lego
3: pour
0: est seul derrière
3: des
0: une
3: briques,
0: caméra.
3: Mais c'est ouais. Que pas grand monde pouvait savoir si j'étais, ce que j'étais avant que je finisse par montrer ma tronche. Et au début, je me créditais même pas. Je voulais pas qu'on sache qui y avait derrière. C'était complètement anonyme. Et c'est quand j'ai commencé à être en confiance que je l'ai fait. Mais l'anecdote un peu rigolote, c'est que quand j'ai été contacté par le média pour faire le spin-off L'Heure des Briques, qui était du coup qui est toujours l'émission.
0: C'est une parodie de L'Heure des Pros, un peu.
3: Qui est en gros une parodie d'une manière générale de l'info en continu. D'accord. Et le titre est une parodie de L'Heure des Pros. L'anecdote dans l'anecdote, c'est que je caresse toujours le rêve que si le média obtient une fréquence TNT, je veux absolument que L'Heure des Briques soit programmée à la même heure que L'Heure des Pros. Mais au-delà de ça. Du coup, quand je les ai rencontrés pour la première fois, la personne du média avec qui j'ai discuté m'a dit « C'est marrant, j'étais persuadée que t'étais un mec de plus de 40 ans. » Et je me suis dit « Bah, merci. Je pensais pas que mon humour était si beauf que ça, mais quand même. Oui, en fait, et c'est marrant, c'est qu'il y a toujours, il y aura toujours de temps en temps un commentaire sur le journal Libri qui va me dire, qui va mettre « C'est trop bien ce que tu fais, mec. »
2: Merci.
3: Après, je leur en veux pas parce que déjà dans la satire politique, c'est quand même très très très très masculin de base. Les guignols, c'est quand même estampillé comme un truc vachement masculin. Et un truc aussi, l'imitation. Il y a pas beaucoup d'imitatrices connues, alors que tu pourrais citer des imitateurs connus très facilement. Moi, dans ma génération, c'est Superflame, par exemple. D'ailleurs, au début, moi, j'imitais pas. Les premières émissions, j'imitais très, très, très peu. J'essayais de trouver de l'humour d'autre manière parce que je considérais que je savais pas imiter et j'avais même à peine envie d'essayer parce que je me disais, mais de toute façon, j'imite mal, je saurais pas faire.
2: Tu tiens très bien Roselyne Bachelot.
3: Ouais, bah, ça c'est pas très dur.
0: Et François Ruffin, comme tu l'as montré tout à l'heure.
3: Effectivement, avec le temps, j'ai fini par par commencer à faire des imitations, mais et ça s'est fait progressivement.

0: Et maintenant, quasiment, je dirais qu'en dehors de certains où je trouve que c'est plus drôle de faire une voix qui n'a rien à voir, genre Gabriel Attal, Gabriel Attal qui a cette voix-là. Globalement, à chaque fois, je trouve ça beaucoup plus marrant de faire. Parce que la blague de Gabriel Attal, c'est que c'est Macron, c'est le même Lego que Macron, mais juste avec une voix, avec littéralement une voix de bébé. C'est la blague, parce que Attal, bébé Macron, tout ça. Mais c'est vrai que ouais, je fais de plus en plus d'imitations parce que j'ai de moins en moins peur d'en faire. Mais du coup, oui, plein de gens pensent, enfin, vont penser que c'est un mec derrière la caméra parce que c'est de l'imitation, quoi. Et après, bon, je leur en veux qu'à moitié parce que j'ai aussi une amplitude vocale qui fait que je peux aller très facilement dans les graves et du coup, beaucoup plus, c'est pratique parce que je peux imiter des voix de meufs et des voix de mecs sans trop de difficultés. Et après, je pitche beaucoup vers. En fait, je pitche beaucoup plus vers le bas, de fait, que vers le haut. Dès que je vais faire la voix d'un personnage masculin et même pour certains personnages féminins. Mais là où je voulais en venir, c'est que d'une manière générale, dans l'humour sur Internet, on a quand même des représentations très masculines, et c'est pas parce que les meufs n'existent pas, c'est parce qu'on ne les voit pas, et c'est aussi une question d'algorithme, et c'est une question de plateformes centralisées capitalistes qui vont définir les vidéos que tu vas voir, non pas selon est-ce que c'est inclusif, mais selon qu'est-ce qui va leur rapporter le plus de fric. Et ces algos, même si on ne les connaît pas en détail, ont quand même tendance à considérer qu'un mec qui fait de l'humour aura plus de chances de voir la personne cliquer qu'une meuf qui fait de l'humour.
1: Et aujourd'hui, l'un des principaux reproches faits à l'humour féministe, c'est d'être principalement misandre et donc de retourner une forme de violence aux hommes. Qu'est-ce que vous en pensez, vous ?
2: Oui, c'est toujours facile et beaucoup plus facile de dire qu'une féministe est misandre, et donc du coup on va trouver un moyen de la mettre de côté parce qu'elle attise la haine et elle déteste les hommes et elle veut leur couper les... Voilà, donc forcément c'est plus facile de dire ça, mais il y a énormément d'humoristes féministes qui prônent surtout l'égalité et justement l'abolition des genres.
1: Et en fait, est-ce que être misandre, c'est simplement, enfin, est-ce que être misandre pour certains, c'est pas juste révéler un problème systémique et,
2: Exactement. Et être misandre ne veut pas forcément dire attention aux armes, on tue tous les hommes. Pas du tout. Il y en a qui.
1: Oui, bien sûr, mais
2: il y a énormément de personnes misandres qui disent juste non, moi, je suis misandre parce que je ne veux pas relationner avec un homme pour le moment parce que et tant qu'il n'y a pas de déconstruction, être misandre, c'est aussi souligner des manquements dans les relations, des manquements d'hommes incapables ou en tout cas qui ne veulent pas être responsables et capables. Mais c'est juste ça aussi, c'est effectivement se confronter et affronter un système patriarcal.
1: Gwen, tu veux...
0: C'est de la contre-culture, et à ce sens-là, et oui, quand on parle de misandrie, c'est pas du tout quelque chose dans l'écrasante majorité des cas qu'il faut mettre à égalité avec la misogynie. Et bien souvent, il s'agit pas de détester les hommes, il s'agit de détester le patriarcat et ce qu'il fait
1: le
0: faire
1: système.
0: Aux hommes et la façon dont il façonne les hommes, et les femmes aussi d'ailleurs, et tout le monde, les personnes non-binaires également. Le fait de faire des blagues sur les mecs, bah bien souvent ça va pas avoir une connotation de de toute façon à partir du moment où t'es un mec, non, c'est plutôt il y a des problèmes, et oui, les mecs
1: Parlons-en.
0: Ont tendance à se comporter comme ça, c'est des problèmes que tu revois, mais la même personne pourra aussi faire une blague sur le fait que quand t'es une meuf, t'as tendance à te comporter de telle manière parce que t'es conditionné par un système patriarcal, capitaliste, qui fait qu'on a tendance à se comporter d'une certaine manière. Et je pense que l'humour, de toute façon, est un vecteur extrêmement puissant pour dénoncer ça, mais aussi pour le rendre un peu moins pesant. L'humour, c'est quelque chose qui permet, moi je le pense parce que je fais de l'humour politique, c'est quelque chose qui permet aussi de souffler un peu face à des situations qui sont très difficiles, tout en étant quand même conscient. Ça te permet d'avoir beaucoup plus, je pense que ça te permet d'être encore plus conscient, encore plus conscientisé, encore mieux informé des problèmes, parce que si tu t'informes de ces situations-là uniquement sérieusement, t'en peux plus au bout d'un moment.
1: Bien sûr.
3: Et est-ce que justement cette question-là, là on parle des, est-ce qu'on peut peut-être parler aussi des femmes non blanches, des personnes racisées et aussi des personnes queer, oui. Des personnes LGBTQIA+. Les soucis rencontrés sont exactement les mêmes et s'y superposent d'autres problématiques aussi. Enfin, comment vous...
2: Oui, s'y superposent d'autres problématiques.
3: C'est un peu, ça, bon, la question est un peu évidente, mais si on peut en parler respectivement.
2: Oui, c'est pas évident. Heureusement qu'il y a des chefs de file, mais il y a besoin de chefs de file pour faire valoir les voix et pour entendre les voix et représenter. Donc, c'est que quand on en est à avoir besoin d'un chef ou d'une chef de file, c'est que c'est pas du tout, le chemin n'est pas du tout abouti et on n'en voit pas du tout encore le bout. Pareil, il y a tout ce sujet de la non-mixité. Des regroupements, des rassemblements pardon, en non-mixité, des personnes racisées ou des personnes LGBTQIA+. Et en fait, autant il y en a qui sont contre ce genre de choses, autant je pense que dans l'humour ou dans les formes d'art, je pense que c'est important de faire valoir ce genre de rassemblement en non-mixité pour, au fur et à mesure, entendre les voix. Mais ça ne veut pas dire qu'on n'entend pas les voix. Au contraire, on leur laisse une vraie place. Et au même titre qu'autour d'un plateau, et ben, quand il y a une majorité d'hommes, l'homme se doit aussi d'être responsable de laisser entendre la voix de la femme qui est sur le plateau, eh bien, nous aussi en tant que personnes blanches et dans l'hétéronormativité à des endroits, on se doit de laisser la place aux personnes racisées comme celles qui sont autour de la table aujourd'hui.
1: Est-ce que vous diriez que rendre la colère drôle, ça permet donc de la faire mieux entendre par les concernés?
2: Alors, la colère, c'est de plus en plus, et notamment, je pense au spectacle de Swann Périssé,
1: oui.
2: dont le titre est « Colère », et qui rend la colère saine, et on lutte à travers ce genre de propos contre l'hystérisation systémique des femmes, dont on a encore besoin d'entendre et de lutter contre ça. Et donc, de plus en plus de femmes et de personnes racisées, de personnes LGBTQIA+, font valoir cette colère parce que c'est assez rare qu'on entende ça chez les hommes, en tout cas parce que c'est une émotion comme une autre chez les hommes, voire on sait ce que la colère amène chez les hommes sans qu'elle soit nommée comme colère mais plutôt comme violence et dans le déni évidemment, mais en tout cas que ce soit quelque chose qui soit entendu et valorisé et sain pour les autres personnes. Oui.
1: Gwen, tu voulais rajouter quelque chose ou...
0: Bah moi j'ai une problématique particulière, notamment vis-à-vis de la couleur de peau. Je pourrais aussi parler des identités LGBT pour des raisons assez similaires. C'est que le moyen du journal des briques, c'est des Legos. Les Legos en général, c'est jaune.
1: Oui.
0: Et c'est pas une couleur qui existe. C'est pas une couleur de peau qui existe.
2: Les inconnus te diraient autre chose.
0: Et c'est. Et c'est voulu par ailleurs hein, pour ce qu'on en sait, c'est une volonté de l'ego d'avoir pris une couleur qui ne ressemble pas à une couleur de peau humaine pour que il puisse produire la même figurine et la vendre partout dans le monde. Et moi j'aimais bien cette idée, donc ça m'a pas en soi dérangé. Ça fait aussi que du coup, peu importe la couleur de peau du personnage dont je vais me moquer. Il sera toujours jaune. Et alors, ce qui est très marrant, c'est que souvent, quand va y avoir un personnage racisé qui va apparaître dans l'émission, ce qui n'est pas si souvent, malheureusement, parce que, le saviez-vous, le personnel politique, c'est de toute façon, vous pouvez voir, hein, citer 10 hommes blancs en politique, normalement, ça va. Me citer 10 femmes blanches en politique, ça vous devriez à peu près vous en sortir. Me citer 10 hommes noirs en politique, ça va commencer à devenir plus compliqué. Ouais. Me citer 10 femmes noires, bonne chance.
1: Ouais.
0: Et alors, me citer 10 personnes LGBT blanches, ça va déjà être chaud. Non blanches, bon courage. Essayez de me trouver, citez-moi ne serait-ce que 2 personnes transgenres, par exemple, en politique. Je pourrais t'en citer... Une, deux, peut-être. Du coup, ça fait que dans le journal hébrique, il n'y en a pas tant. C'est vrai. Et pourtant, je vais essayer. Du coup, j'essaye. Parce que parfois, je me dis, merde, quand même. C'est vrai que là, ça fait 3 mois et j'ai l'impression que dans l'émission, tout le monde est blanc et c'est pas cool. Et ça se voit pas forcément parce que du coup, tout le monde est jaune. Mais tout de même. Et du coup, c'est là où je voulais en venir. C'est que souvent, quand il y a une personne racisée qui va apparaître dans le journal des briques, des gens vont me dire « Mais pourquoi tu l'as fait en blanc ?» Parce qu'ils pensent que le jaune des Legos, C'est, en fait, c'est, on a tellement ce prisme de... on vit dans une société de blancs, entre guillemets, où les héros, ils sont blancs, les personnages sont blancs, etc. Quand tu imagines quelqu'un, quand on te demande, imagine un binoclard à lunettes, tu vas t'as tendance à imaginer quelqu'un de blanc en premier, parce que c'est la société dans laquelle on vit. Et du coup, les gens pensent que les Legos jaunes, c'est les blancs.
1: Ouais, peut-être qu'ils comparent ça aux Simpsons, en fait. Hein.
0: Bah ouais, mais oui, mais justement, dans les Simpsons, c'est un biais qui est un peu raciste, quand même.
1: Exactement.
0: Et du coup, oui, il y a cette idée de... Bah, et parfois, les gens me disent, mais vous savez, il y a des figurines Lego qui sont noires. Hein. Oui, mais moi, j'utilise que des Lego jaunes. Et de toute façon, il n'y en a pas assez. Et c'est, ça, pour le coup, c'est ce que je réponds à chaque fois. C'est pourquoi est-ce que je ne représente pas les couleurs de peau dans le journal des briques ? Ce n'est pas parce que je ne veux pas, c'est parce qu'il n'y a pas assez de figurines pour le faire.
1: C'est ça.
3: Quand tu as parlé des inconnus, j'ai eu des flashs affreux sur cette question-là. 20h01, bientôt 20h02, c'est l'heure de 20h02, 21h02, pardon. C'est l'heure d'entendre le deuxième quota masculin de cette émission. Il s'excuse, moi aussi. C'est la chronique de Sébastien.
4: Je suis allé voir un psy pour qu'on me diagnostique quelque chose que je suspecte fortement, à savoir que je suis bien un mal alpha. Parce que c'est vrai que ces derniers mois, je sens que j'en ai tous les symptômes. J'ai fait une prise de sang et dans la feuille de résultat des analyses, ils ont écrit « Vous avez légèrement du diabète, par contre, qu'est-ce que vous avez comme testostérone ?» Oh là là, on ne sait plus où le mettre tellement, c'est impressionnant. Mes bras d'ailleurs, ils sont tellement musclés que j'ai l'impression d'avoir des grosses bonbonnes de chaque côté, genre mes triceps, ils peuvent plus aller au-delà, j'ai atteint le plafond de verre du muscle. Et puis je sais pas, j'ai une grosse voix grave là, genre grand corps malade. Imitation moi aussi. Veuillez accepter mesdames que... Veuillez accepter que j'ai fait tout un album pour dire que je suis profème. J'ai une voix grave car je suis grand corps malade. Dix mondes idiomatires, alors je me tire au monde zygomatique. J'ai des envies de grève et d'espace, alors je me lève et je me casse. Je me lève. Non, c'est... Alors, bon, malheureusement, à la fin du test, le psy m'a dit vous êtes un mâle bêta, mais certainement pas alpha. Je sais pas ce que ça veut dire, mais bon, je savais pas qu'il y avait tout un alphabet des lettres grecques des mâles. Mais du coup, je vais vous donner des exemples de questions auxquelles j'ai dû répondre pour passer le test. Par exemple, on m'a demandé à quelle fréquence pleurez-vous ? Sauf que moi, le verbe pleurer, je sais pas ce que ça veut dire. C'est la première fois que je vois ce mot-là. Du coup, j'ai demandé au psy ce que ça voulait dire et il m'a dit c'est avoir des larmes sous le coup d'une émotion. Et comme moi je suis un vrai homme, je me suis rendu compte que ça m'était jamais arrivé. Et en fait, en creusant le sujet, j'ai vu qu'apparemment les madeleines, elles avaient des émotions. Genre Lego, c'est des gâteaux sucrés, mais à Skip, c'est une référence dans le game du pleur parce qu'on dit pleurer comme une madeleine tellement elle chiale. On sent que c'est la fin de l'année quand même au niveau de l'écriture. Du coup, là, je comprends que j'ai appris un nouveau mot, une nouvelle expression. Je suis devenu une meilleure version de moi-même et sous le coup de l'émotion, je me mets à fondre en sanglots pendant 10 bonnes minutes. Donc à la question « À quelle fréquence pleurez-vous ?», je voulais répondre « Jamais, sauf là ». Mais la proposition, elle n'existait pas comme c'était un QCM. Donc j'ai balancé ma feuille en hurlant et en disant au psy « C'est pas qui je suis !» juste avant de lui mettre un coup de poing direct à l'abdomen comme mon mentor m'a appris au cours d'aïkido. Et j'ai commencé à faire une danse « Pas pleurer, pas pleurer, pas pleurer, pas pleurer, pas pleurer, pas pleurer !» Mais ça servait à rien parce que le psy me regardait faire en soupirant avec les yeux écarquillés et m'a juste donné une autre feuille pour que je puisse faire la suite du test. Je sais même pas comment il s'était relevé de mon coup dans la bidoche, le frérot. Mais ensuite, la question d'après, c'était « À quelle fréquence faites-vous un barbecue ?» Et je lui ai dit « Mais frère, tu casses les reins avec tes fréquences !» Il m'a juste montré du doigt la feuille du QCM, comme ça, avec son index, en disant rien pour me dire que je devais me taire et juste répondre aux questions. Du coup, je lui ai dit « Tu veux savoir à quelle fréquence je change ma tête d'oreiller aussi ?» Et il m'a dit « C'est la prochaine question, justement. » Et là, je lui ai dit « Mais quel est le rapport entre la housse de mon oreiller et être un mâle alpha encore ?» Et c'est pas, il se met à partir dans une thèse sur les liens entre le sommeil et la masculinité hégémonique, parce que dormir, c'est considéré comme une faiblesse, donc les hommes réduisent leur temps de sommeil pour se conformer aux normes et tout. Non, je rigole, il a pas fait ça. Il a juste répondu, le rapport, c'est que je m'endors, et il est parti. Résultat des courses, j'ai eu mal bêta, mention passable. Mais je vais aller au rattrapage, parce que après, je pense qu'il faut que je révise comment écarter encore plus les cuisses dans le métro, parce que là, je m'entraîne tous les jours sur une chaise en rotin en ce moment. Je travaille dessus, mais c'est soit je ressemble à une vieille grenouille désarticulée, soit ça part en grand écart en mode danseur étoile, donc j'arrive pas à trouver le bon entre-deux, donc c'est une histoire d'équilibre à trouver. Je vous tiens au courant pour la saison prochaine, parce que les critères pour rester à Radio Campus Paris, c'est signer un chèque de caution et être un idéal de virilité.
3: Merci beaucoup Sébastien. Vous écoutez toujours Radio Campus Paris, il est 20h05. Dans un instant, la dernière partie de notre table ronde genrée et humourée. Ce participe passé n'existe pas.
1: Non.
3: Contrairement à la musique qui commence. Sinon, oui. Vous l'entendriez pas.

0: C'était Even Mountains Erode de La La La La, un titre que vous pouvez aussi entendre dans la playlist Roquefort de Radio Campus Paris. Il est 21h09.
1: On se lève et on se marre en direct de Césure.
0: Et on embrasse Faustine.
2: Vous écoutez toujours Radio Campus Paris sur le 93.9 FM et vous écoutez toujours On se lève et on se marre, la rencontre au sommet des émissions Le Monde Zygomatique et On se lève et on se casse. Aude Galliou et Gwen Guiret, est-ce qu'il vous arrive de renoncer à une blague parce que vous craignez que le public rit du stéréotype plutôt que de sa dénonciation?
3: Oui, régulièrement. Mm.
0: C'est la fin de cette émission.
3: Je fais mon mea culpa problématique. Mais moi je suis assez trash dans, dans mon humour. Je vais vraiment très loin. Aussi parce que moi je suis derrière, donc il y a un côté allez-y, je vous envoie mes blagues et puis débrouillez-vous sur scène, c'est pas moi qui prends le risque. Mais on rectifie régulièrement parce que justement l'Académie d'humour c'est aussi un endroit, et je leur dis, c'est à cet endroit-là qu'on fait les blagues problématiques, c'est maintenant, c'est cette année en fait, pour voir ce qui passe et ce qui ne passe pas. C'est un vrai laboratoire, et comme ça on est 14 ou 15 autour des autres pour dire là on met un stop. Et dans les écritures, je travaille beaucoup avec Verino, qui est vraiment mon complice de scène depuis plus de 15 ans. Et régulièrement, on rectifie des blagues. Et je me rappelle d'une blague, je ne la citerai pas parce que vraiment, on en a honte aujourd'hui, mais qu'on a faite il y a 3-4 ans.
0: Et qui nous, a été diffusée?
3: Non. Nous, on était morts de rire. Puis un jour, il y a une personne qui est sortie de la salle. Et on se dit, ah ouais, non, mais en fait, pas du tout. C'était une blague facile, c'était nul. Pas du tout. Et régulièrement, dans nos écritures, on en parlait tout à l'heure avec Gwen, mais des dis donc Internet qui sont diffusés tous les samedis, on a des blagues faciles qui nous viennent parce que nous, on a notre routine, on écrit tous les deux, on n'a pas le retour du public, on est vraiment dans notre huis clos. Et en fait, y a des fois où on doit se rectifier parce qu'on se dit, ah non, là, c'est peut-être un petit peu trop facile, et ou même voilà. Et c'est bien aussi, je pense, d'avoir un binôme féminin et masculin. Moi je suis très au fait des questions aussi LGBTQIA+, aussi de parce que la jeunesse qu'il y a dans l'Académie d'humour, et donc c'est important aussi de faire entendre ces voix là auprès d'artistes comme Verino.
2: Et Gwen, est-ce que toi tu te censures parfois parce que tu te dis là ça va trop loin, ou je sais pas, je fais un truc
4: là comme ça? Non. Okay. Parce que je suis parfaite, le saviez-vous?
2: Mais
4: blague à part, après, comment dire, j'ai tendance à... Il y a des blagues qui m'ont fait rire ou qui peuvent encore me faire rire aujourd'hui, où je me dis en même temps, je la ferai pas, quoi. Et c'est... Il y a des blagues, entre guillemets, qui sont drôle en tant que blague, mais qui sont pas agréables. Ouais. Et après, il y a aussi un truc, c'est que quand tu fais, je pense que c'est plus facile pour moi aussi, parce que moi je fais pas d'impro du tout. Mes émissions, elles sont écrites à l'avance le matin avec un café, et j'ai tout le temps du monde pour, enfin j'ai tout le temps, j'ai quelques heures pour ajuster, faire attention, etc. Là où je pense que c'est pas pareil dans un spectacle de one man show, où il y a une part d'improvisation qui va quand même être à mon avis plus importante, et où du coup le risque de sortir la blague qu'il fallait pas sortir est plus important. Et ça m'est déjà arrivé, je ne dirais pas du côté de quel humoriste et pour quelle blague, mais d'être mise super mal à l'aise par une blague faite par un humoriste, et que ça me pourrisse le spectacle, et qu'après je ressorte du truc en mode tout était bien, mais il y a eu ça, et du coup ça me l'a gâché, quoi.
3: Après, le principe de l'humour aussi et de l'humoriste, c'est de frôler avec de frôler l'interdit. Et de jongler avec l'insolence, et à quel moment la blague est à deux doigts de dépasser la frontière, et à quel point on embrasse cette frontière-là. Et c'est là aussi que c'est intéressant, et que l'humour devient excitant, et qu'on frôle l'interdit.
4: Et parfois tu te plantes, et en même temps c'est normal, quoi, parce
3: exactement.
4: Que si tu prends pas ce risque aussi, tu peux finir par faire quelque chose de très très convenu et pas si intéressant. Et pour moi l'important, c'est surtout d'être capable de l'entendre quand quelqu'un te dit cette blague là elle me pose problème, ou pas forcément la blague en elle-même, mais les mots employés.
3: Ou le point de vue, on parlait tout à l'heure, oui, du point de vue. Donc si le point de vue, pardon, je te coupe.
4: Ah non, non, j'étais d'accord.
3: on parlait tout à l'heure du point de vue, mais c'est ça, c'est à quel moment c'est très clair que ce n'est pas le point de vue de l'humoriste, donc de la voix de l'auteur, mais c'est le point de vue du personnage. Et donc du coup, la voix de l'auteur est là pour dénoncer. Et donc c'est là aussi où c'est intéressant.
0: Oui. Et justement, est-ce qu'il y a aussi dans cette... ça peut s'enflammer très vite aujourd'hui aussi avec Internet. Ça vaut pour toi, Gwen, dans la production du Journal des Briques, mais aussi... Journal des Briques. mais aussi sur, en partageant des extraits de stand-up, Aude. Est-ce que dans le cas des humoristes que tu suis, il y a... aussi cette peur des représailles en commentaire, voire en message privé.
3: Ah oui, complètement. Il y a un gros... oui, il y a la peur des haters. Aujourd'hui, quand on accompagne les humoristes, il y a un gros pan d'accompagnement et de management autour, qui n'existait pas du tout avant, autour de comment accompagner un artiste face aux potentiels haters. Et bon, après on arrive sur le sujet de la santé mentale, etc. Mais oui, après c'est le vieux sujet de plus tu t'exposes, plus forcément
2: tu
3: prends des risques. Donc pour être heureux vivant caché, effectivement pour un artiste c'est pas le bon précepte.
4: C'est plus compliqué.
0: Et Gwen, justement, c'est intéressant parce que pour compléter la question, dans ton cas, t'es sur YouTube, mais t'es aussi donc sur PeerTube, qui est une alternative open source à YouTube et décentralisée. Est-ce qu'il y a une différence aussi de traitement dans les commentaires entre un réseau, tu le disais, qui est extrêmement capitaliste, qui est YouTube, et comme ça peut être le cas avec Instagram aussi, et ces nouvelles alternatives qui commencent à émerger doucement.
4: Pour PeerTube, je te dirais que la différence majeure avec YouTube, c'est que sur YouTube, il y a des gens, sur PeerTube, non, il n'y en a pas. Du coup, ça règle pas mal la question. La blague à part, la comparaison, je la ferai plus facilement avec le fait divers d'une manière générale. Donc, Mastodon, qui est le truc le plus connu, peut-être que vous connaissez, qui est une alternative à Twitter à la base. Et du coup, sur laquelle je publie plein d'extraits du Journal des Briques. En général, quand je sors un Journal des Briques, derrière, je découpe une partie des sketchs et je les mets en ligne sur Mastodon, entre autres choses.
0: Comme tu le ferais si tu avais Instagram, en fait.
4: Exactement, tout à fait. Et sur Mastodon, d'une manière générale, est beaucoup, beaucoup plus bienveillant que à peu près tous les réseaux sociaux centralisés qui existent, notamment parce qu'il n'y a pas d'algo, donc il y a beaucoup moins d'incitations aux messages percutants, tu vois. C'est sur YouTube, tu es incité à mettre des messages un peu vénères, un peu quelque chose, parce que tu sais que ça va faire des likes et que potentiellement ton commentaire, il sera en haut. Et sur YouTube, il y a zéro modération, accessoirement. C'est YouTube par eux-mêmes ne modère rien. Tu peux signaler, mais eux-mêmes ne feront rien. Et ça fait qu'il y a des commentaires abominables qui peuvent passer et que c'est ton boulot en tant que vidéaste de les retirer. Sur le Journal des Briques, j'en ai pas tant parce que je montre pas ma tronche. Et ça aide quand même beaucoup. Donc, en général, quand je vais avoir des commentaires acerbes, même ou dénigrants ou quoi, ça va rarement viser moi personnellement, ça va plutôt viser les idées que je véhicule. Notamment quand je vais critiquer quelqu'un que les gens aiment bien, tu vois. Si j'ai l'audace de dire un mot de travers, de dire Jean-Luc Mélenchon, il a dit un truc, j'ai pas méga aimé. En général, il faut prendre une bonne armure et préparer, quoi. Parce que oui, dans mes commentaires, il y a quand même plutôt des gens de gauche. Les gens, globalement, je sais que si je me fous de la gueule de Retailleau, normalement, ça va. Ça ira. Pas grand monde ne va venir m'embêter. Mais par contre, sur mes autres émissions qui sont moins portées humour, mais où je montre ma tête, là, par contre, mais parfois, même si le sujet n'a rien à voir, je vais me prendre parfois des réflexions atroce sur le physique, au bout d'un moment, au point où des commentaires où t'as juste quelqu'un qui met pauvre femme, tu le prends même plus mal parce que tu te dis ça va par rapport au reste. Et quand j'en discute, moi j'ai la chance d'être de faire partie, je suis pas directement employé, mais je bosse avec eux très régulièrement du média. Du coup, aux médias, il y a quand même beaucoup de meufs, il y a beaucoup de personnes racisées, donc on en discute. Et c'est rassurant de voir que... Enfin, c'est rassurant, oui et non. D'un côté, c'est rassurant de savoir que je ne suis pas seul. De l'autre côté, c'est moins rassurant de savoir que si t'es pas un mec blanc relativement jeune et pas trop gros sur YouTube, tu te fais exploser. T'as des commentaires atroces et en fait, t'es obligé d'apprendre à faire avec parce que de toute façon, c'est à toi de les modérer. Même si tu peux t'aider d'autres gens, au bout d'un moment, si tu veux regarder les commentaires, tu sais que tu vas en avoir qui vont être dégueulasses. Et t'auras toujours des gens par rapport à ça qui, quand tu leur dis... ça me saoule parce que j'ai eu ce commentaire qui était ignoble et ça m'a pourri ma soirée et tout. T'as quelqu'un qui va dire t'as qu'à pas les regarder. Et du coup c'est génial, si t'es une meuf t'es privée de commentaires, t'as pas le droit.
2: Ça c'est super. Pour terminer, parce que c'est bientôt la fin de cette émission, avec votre pratique d'internet et de la scène, qu'est-ce que vous aimeriez voir changer dans l'immédiat?
3: Moi j'aimerais que l'industrie, puisque c'est une industrie, le secteur de l'humour, prennent davantage de responsabilités à pousser les représentativités. C'est une vraie responsabilité de la part du secteur et donc des personnes qui ont les moyens et aussi des artistes qui aujourd'hui ont de gros moyens économiques et aussi de paroles, ont vraiment une tribune. Et c'est la responsabilité des plus grands, des plus gros, des plus forts, de faire valoir les voix des minorités. Voilà, moi j'ai envie de lutter pour ça qu'ils se bougent vraiment, quoi.
2: Gwen,
4: j'ai un prisme un peu technologique là-dessus, qui est aussi de... le manque de visibilité des artistes qui sont au-delà même de la féminité, qui ne sont pas des hommes blancs, il vient aussi des algorithmes, il vient de la façon dont les plateformes trient les contenus pour leurs usagers. Et les plateformes sont des grosses boîtes capitalistes qui sont guidées avant tout par leurs profits. Et elles vont, par elles-mêmes, il faut partir du principe qu'elles feront rien ou très très peu, à part si éventuellement elles y voient un profit économique. Sauf que si elles le font par profit économique, in fine, ça veut dire qu'elles pourront aussi faire l'inverse et mettre en avant des contenus d'extrême droite, des contenus misogynes, des contenus racistes, pour exactement les mêmes raisons. Et là, c'est le rôle de la politique, justement. Je vais pas dire des politiques, des citoyens. Moi, de toute façon, je suis un peu pro-démocratie directe, donc je te dirais, c'est le rôle des citoyens de s'emparer des outils politiques et de forcer, en fait, l'évolution, soit en contraignant légalement les plateformes à changer leurs algos, voire même à dégager leurs algos, soit en mettant au maximum la priorité sur des plateformes alternatives qui aujourd'hui existent, mais sont dans un combat qui est complètement inégalitaire.
0: Merci beaucoup, Aude Gallio et Gwen Guiret, d'avoir été avec nous.
3: Merci.
0: Je vous propose quand même de rester avec nous pour clore cette émission avec celle qui va rajouter son petit grain de sel dans toute la discussion qu'on a eue pendant une petite heure et quart. C'est l'heure de la chronique à 21h22 de Delila.
5: Et oui, tu as raison, je ne peux pas m'empêcher de rajouter mon grain de sel. Je suis un maréchal de Guérande.
0: L'impro.
5: L'impro, tout à fait. L'humour, c'est un outil formidable. On peut être parfaitement moche et pourtant doté d'un charme fou grâce à lui. C'est pas de l'autodépréciation, hein, évidemment, je suis ultra bonne. Vous voyez, si ça avait été de l'autodépréciation, j'aurais ri de moi-même, hein, aux dépens de moi-même. On rit toujours de quelque chose, de quelqu'un, on prend toujours une base pour inventer un truc saugrenu. Genre, imaginez, on a un gouvernement et dedans on met Gérald Darmanin alors qu'il est accusé de viol et d'abus de confiance, ce serait ouf, non? Seulement voilà, à qui profite le rire? Car le rire, c'est politique, les amis, et vous savez qu'au niveau politique, on passe notre temps à se faire niquer. Alors oui, on vote pas avec ses vannes, sinon je serais mise en examen pour bourrage d'urne composé uniquement de bruit de paix. Mais le rire a une fonction! Une fonction physiologique qui se manifeste par un enchaînement de petites expirations saccadées accompagnées d'une vocalisation inarticulée plus ou moins brillante et par une expression faciale associée à cette émotion. Mais je m'égare. Le rire, c'est sympa, c'est comme une petite tape dans le dos de la vie face à des trucs un peu durs, genre Gérald Darmanin, hein, ou le fait que la planète va cramer avant 2050. On se dit « ah ah ah, ça fait du bien !» et on rit de plein de choses, genre « les PD, ils usent des bites ou quoi ?» Bon, après, moi, j'ai le droit, je suis homosexuel, mais si vous êtes hétéro et vous avez rigolé, perdu, c'était un piège. Hein. Vous prouvez que le rire, il a une fonction politique, on y revient. Une blague, c'est comme des acteurs noirs dans une série Le Seigneur des Anneaux pour le joueur du grenier, on en parlait juste avant. Ça s'inscrit dans un contexte, un paradigme, une matrice de pensée, une doctrine et d'autres trucs qui veulent dire ça à peu près, en gros, c'est pour faire comme si j'avais bossé. Car oui, nous pourrions être comme Raphaël Enthoven et baiser notre belle-mère, flotter, pardon, au-dessus du monde social comme un véritable sage et distribuer les bons et mauvais points tel une divinité mineure du sophisme. Mais voilà, nous sommes faits de chair et de sang et de caca. On a des aspirations, des rêves et des sentiments. Quand on fait une blague, ça dit quelque chose de nous. Par exemple, si je dis « Radio Campus Paris, cette radio de gaucho de merde, je te raserai ça pour mettre un espace de coworking à la place », ça dit quelque chose de vous, à savoir que vous êtes probablement Rachida Dati. Attention, le chien d'Atal, il est juste là-bas. Vous n'êtes pas sans savoir que nous vivons dans un monde pétri d'injustice, du capitalisme débridé, de ses conséquences catastrophiques sur la planète, en passant par le fait que, putain, dans chaque colloque que je fais, il y a toujours un connard pour laisser le putain de rouleau de PQ vide. Est-ce que c'est si compliqué de le changer? Bref, un monde parsemé d'inégalités comme le racisme, le sexisme, la transphobie, l'homophobie, l'euphorie, la cacophonie et d'autres trucs en i comme Nicolas Sarkozy, bien sûr. Avec qui et surtout aux dépens de Kiriton. Alors je ne parle pas de Kiriton et la sorcière, bien sûr, qui n'est pas un vrai film, c'est Kirikou, mais c'est un super dessin animé. Voilà, de qui se moque-t-on? Parce que s'il y a bien un truc un peu universel, c'est l'humour. On le sait, puisque tous les mecs, hétéros les premiers, se croient drôles, veulent avoir la petite vanne, faisant profiter la classe, comme disait ma professeure d'histoire géo naguère. Mais quand on fait une blague homophobe, on se moque des homos ou des normes hétérosexuelles de merde, genre avoir un salon gris avec un canapé anthracite à un gamin qui s'appelle Antoine? Que ce soit ou non notre métier, ma question est la suivante. Qui peut prétendre faire des blagues sans prendre position? Est-ce qu'on préfère faire rire les nazis du Vieux-Lyon ou les gauchistes de Césure, finalement? La France de Tours ou la France de Cabourg? Qu'est-ce qui est subversif? Répéter une blague sur le fait que les meufs, c'est toutes des putes avec un rire gras, ou faire des blagues sur celles et ceux qui, par leurs actions et leur financement, participent activement à faire de la propagande raciste et colonialiste, ainsi qu'à maintenir une organisation du monde capitaliste et patriarcal? Ça rigole beaucoup moins dans la salle. Alors, loin de moi l'idée de faire la grande moralisatrice, quoique si, en fait, après tout, c'est ma tribune, donc je fais ce que je veux, vous êtes en otage. Posez-vous la question la prochaine fois que vous riez ou que vous faites une blague bounette, qui est le dindon de la farce? Et quand Yann Barthès nous sort depuis son plateau climatisé que les gens qui vivent sous les combles nous cassent les couilles alors qu'en vrai ils ont aussi chaud que Bernard Arnault, de qui on se moque? De Bernard Arnault qui transpire en allant mettre sa clim à 18 degrés alors que ses employés continuent à bosser sous 40? Ou de personnes précaires qui risquent 4 fois plus de mourir de la chaleur? Bon voilà, chronique terminée, il est temps de me torcher. Putain, le rouleau, il est encore vide.
6: on va chercher un rouleau pour Delila. Merci beaucoup.
7: Bravo.
6: Merci Delila qui termine cette émission. C'est déjà la fin d'On se lève et on se marre. Merci beaucoup Aude Gallioux, et Gwen Guirette de vous être joints à nous ce soir.
2: Aude, on peut te suivre, toi et l'Académie de l'Humour, sur Instagram et sur le site academiedhumour.com.
6: Et Gwen, on peut te suivre sur Mastodon, Gwen avec 4e, @piaille.fr.
4: Oui, parce que Gwen s'est déjà pris avec un E.
6: Ah bah voilà.
2: C'est une bonne raison.
6: Donc autant en rajouter 3, c'est une bonne idée. Et tes différentes chaînes sont sur YouTube. Et si vous n'êtes pas de droite, sur PeerTube, donc point stream, et sur Mastodon, je le disais. Merci aux chroniqueuses de ce soir, Rosalie, Sébastien et Delila. Merci à Gabriel à la réalisation, Pierre, Lucille et Luma pour l'installation du studio. On peut les applaudir aussi parce que sous cette chaleur, c'était quelque chose. Merci évidemment et surtout merci à Pauline à la production et l'animation de cette émission.
2: Merci à toi Simon, merci à toutes et à tous de nous avoir écoutés. Merci à ceux qui sont présents aujourd'hui avec nous. Bravo à vous pour la chaleur. Et vous pouvez réécouter cette émission en podcast sur toutes les plateformes et sur le site de radiocampusparis.org.
6: Dans un quart d'heure, c'est ça? Au plus oui. tard dans un quart d'heure, mais peut-être tout de suite, on ne sait pas, ce sera peut-être la surprise des micros dans un quart d'heure. Vous pourrez écouter le concert live de Louise BSX à mercredi prochain pour le monde zygomatique à 20h et à la rentrée pour On se lève et on se casse.
2: Exactement, on se retrouve à la rentrée le 29 septembre prochain. Bon été à tous et à tout de suite pour Louise BSX.
4: Au revoir.
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10: Au revoir, madame.

0: Après toutes ces aventures, Bertrand commençait à mieux comprendre les gens. Finalement, il n'était pas si méchant. Restant persuadé que les gentils gagnent à la fin, il leur dit au revoir et s'en alla.
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0: Un préambule, voici une présentation faite par l'auteurice.
1: Là où tout est là est un documentaire que j'ai réalisé en 2025 dans le cadre d'une année de formation au Créadoc. Ce projet est né de mon malaise, toujours croissant, à l'égard de la césure que nos sociétés opèrent entre un monde humain et un monde non humain. Une séparation où l'un ne serait qu'une fonctionnalité de l'autre, nous enfermant dans un rapport instrumental, réifiant. Où la nature ne serait qu'une réalité mécanique, prévisible, un stock de ressources à disposition des civilisations humaines, réduite à un décor, une toile de fond, et dont nous ne serions que les techniciens de surface. Une relation limitée au domaine de l'usage, où tout devient muet et sourd. Une relation qui omet les dimensions corporelles, émotionnelles, sensuelles, toutes ces voies d'accès par où ce qui est autre nourrit mon corps et par lesquelles nous prenons place dans ce monde. C'est en cheminant le long du fleuve Charente, de l'estuaire à la source, que j'ai questionné et cherché à déceler les contours de ces relations, les liens visibles et invisibles qui nous relient au milieu. La rivière est multiple, comme les espaces qu'elle lie et sépare, les matières qu'elle charrie et transforme, les êtres qu'elle abrite et nourrit. Lieu de passage, lieu de vie, c'est un espace de croisement des possibles où les relations entre humains et non-humains s'entendent comme on respire. Alors dans ce travail, avant tout, il y a l'écoute. Parce qu'écouter, c'est toujours un peu agrandir le monde. Recueillir les traces, accueillir l'inattendu, tisser des présences. C'est aussi garder la mémoire des instants fugaces de ce qui bruisse, bat, résonne et se transforme. Parce qu'il y a ce que nous savons des rivières et de leurs bassins, et ce que nous y ressentons. Parce qu'il y a notre rapport sociétal, politique, à un territoire, et notre rapport intime, sensoriel au milieu. De ce temps passé en bordure de rivière, j'ai voulu construire un voyage poétique, où cheminent des paroles singulières, des ondes invisibles qui nous immergent dans les récits de ces milieux. La composition qui résulte des enregistrements déployés au fil des saisons tend à une retranscription, un ressenti de ces espaces toujours en mouvement, avec leur cadence propre et les matières qui s'y déposent, y circulent. On sillonne sur les rives, on plonge dans les zones humides pour laisser venir à nous le bruit de fond géologique, les intrications de l'organique et du minéral. Se rendre attentif au centre-là du vivant, pour se laisser pénétrer par ces milieux complexes, riches, intriqués, aux frontières toujours mouvantes. Cette composition sonore, je la travaille en miroir de ces milieux, où les frontières entre le réel et l'imaginaire sont poreuses et où ma narration navigue entre trames textuelles et sonores. Il existe bien dans ce documentaire une organisation entre son et voix, mais pas de hiérarchie. Tout s'intègre à une narration sous-jacente, explorant ce que l'on ressent dans les profondeurs de nos chairs et de nos esprits, devant ces paysages et leurs habitants. À cet assemblage des sons du réel et de la multiplicité des voix qui le composent, s'adjoignent les mots recueillis au bord du fleuve. J'ai tendu mon micro au hasard des rencontres, mais je suis aussi allée rencontrer des naturalistes, scientifiques, chercheurs, pour qui la question de notre rapport sensible au monde est centrale à notre développement. Ce que j'ai privilégié de retranscrire de ces entretiens, toujours enregistrés en contexte, ce ne sont pas les mots qui disent ou expliquent ce qu'est le monde, mais plutôt la langue imagée, poétique, la voix comme matière, texture. Le langage humain est ici tissé. J'y ai adjoint des bribes poétiques et réflexives qui viennent s'ajouter à l'ensemble, se combinant en strates, en résonance, dans l'épaisseur des lieux. Dans ce récit, le narrateur est multiforme, la narration polyphonique. Et dans ce travail, chercher la résonance des mots, c'est aussi fouiller la substance même du langage, tenter d'éprouver ce que peut être une parole active, vivante, ancrée dans la vie participative de nos sens, un langage associé à la pulsation d'un lieu. Ainsi, ce documentaire est une invitation à élargir notre regard sur le monde. Un récit sonore comme une invitation à se laisser traverser par une expérience sensible, à déployer nos capacités, à sentir ce qui nous entoure et ce qui nous constitue. Un voyage au cours duquel on s'allie au paysage traversé. Une invitation à être dans son milieu.

0: ici.
1: Être ici. Là.
2: Là.
0: Et maintenant.
1: Quel est le mot qui dit l'ici et maintenant?
0: Qu'est-ce que ça fait d'être ici? Dans cette terre.

0: Il y a beaucoup de souvenirs qui passent comme ça en regardant l'eau quand même. Souvenirs d'enfance, souvenirs... Je suis né près de la mer et j'ai beaucoup voyagé. Et pour moi, ça, c'est un départ vers l'infini, je ne sais pas, vers une autre vie. On est comme, comme les coquillages qui sont par terre. On fait partie, mais je sais pas. C'est bouleversant. On ne peut rien dire devant ça. Qu'est-ce qu'on peut dire? Oui, magnifique, extraordinaire. Tous les jours que vous voulez, mais dans les fonds, on ne dit rien. Parce qu'il faut un contact avec elle. Et on est sorti de là. Hein. On vient de là, non?
1: Là. Là, devant l'horizon,
2: où ça s'en,
1: où ça
2: va.
1: S'en va et s'ouvre au large.
2: Comme une sorte
1: de passerelle,
2: de lisière. Reliant ma présence sur ce bout de terre à l'après, à l'ailleurs, à la promesse de quelque chose de plus, de quelque chose d'autre.

0: là.
1: Où ça revient, et les proches et les lointains qui s'ouvrent par vagues d'air, pénètrent les pores, circulent par les corps.

J'ai besoin de marcher tous les jours et de pouvoir entrer dans la lenteur. Là, m'installer dans un rythme tranquille. Je pourrais presque descendre à la vitesse de la mer, parfois. Et je longe la rivière et j'adore. Je commence par les arbres. Puis après, ça ouvre sur le port et puis ça ouvre sur la mer. C'est trois milieux un peu différents et au fur et à mesure que je marche, je sens bien que mes poumons, ils s'ouvrent et que ma respiration s'amplifie. Si c'est marée haute, j'aime le bruit des vagues. Si c'est marée basse, j'aime le cri des oiseaux sur la vasière. La vasière, on a l'impression d'être dans un bout du monde.

0: Là.
1: Là.
0: Là.
1: Où
0: Des
1: les frontières se floutent.
0: Où les eaux se mêlent. Où la terre boit la tasse. Se frayer un passage par les rives. Une remontée par voie d'eau.
1: Boit la tasse.
0: Comme l'anguille.
2: Des eaux douces,
3: des estuaires et des marais.
2: Des rivières et des étangs. Qui naît dans les profondeurs de la mer et remonte le fleuve.
0: Par là, où ça s'entre-pénètre et s'entre-filtre, se dépose et s'assimile.
1: Quand j'étais enfant, on avait la chance, j'étais enfant il y a longtemps, on avait la chance que nos parents n'avaient pas encore peur quand on était dehors. Donc on allait dans les bois, on allait dans les prairies, et je me suis imprégnée de ça lentement, et j'en avais besoin même d'aller jouer avec les arbres, de regarder les oiseaux, de me pencher sur les fourmis. J'oubliais que c'était dur la vie.

Ok.

0: Ah bah si, deux trucs que j'ai pas encore vus.
1: Alors ceux qui décollent là, combattants, avec leur bec
0: ou sur pattes, le ventre blanc, le dos noir.
1: Il y a un bec un peu plus long, plus fin. Il se tient plus droit, on dirait qu'il est.
0: Et là on voit qu'il y a deux autres espèces qui sont arrivées, je sais pas si tu les as donc vues.
1: Et si t'attends quand on relève la tête, tac. Ça c'est le chevalier cublon. Ah si t'en es là, c'est près de nous là. Une à vos 7.

0: Au gaz, c'est mon deuxième chez moi.
1: C'est depuis que je suis tout petit que je m'intéresse aux oiseaux. Bon, ça, c'est une passion qui m'était transmise par surtout par mon papa. Voilà. Donc, ça a commencé par les oiseaux du jardin, en mettant des mangeoires l'hiver pour avoir le petit rouge-gorge, les mésanges, les verdiers, les pinsons venir à la mangeoire. Et puis après, une fois que tu grandis, que tu as ton petit vélo, hop, une petite paire de jumelles, tu vas t'intéresser aux oiseaux autour de chez toi. Et puis voilà. Puis après, c'est les oiseaux qui vont dans la forêt. Puis une fois que tu es ici en Charente-Maritime, ce qui est génial, c'est qu'on a plein de zones de marais qui sont des zones très très riches pour les oiseaux. Donc c'est comment dire, c'est reposant, c'est bon. Alors, des fois, tu sais pas pourquoi tu es... Ah, je peux y rester des heures sans me lasser, il y a toujours quelque chose à observer, toujours en mouvement, c'est toujours...

0: Une assemblée.
1: Fluide. Aqueux.
2: Un assemblage de matière en mouvement.
0: Une assemblée.
1: Dense.
0: Dense. De corps.
1: Fluent.
0: En mouvement.
3: De l'épaisseur
0: du temps
3: et du murmure des,
0: du
3: mémoires.
0: Murmure des mémoires, où les vies et les morts
3: se décomposent
0: et recomposent. Une assemblée.
2: Un assemblage de matière en mouvement, de cadence, en flux et en flot, de la polyphonie des voix faite de bruissements et d'éclats. Toutes ces voix rassemblées qui font un lieu, la pulsation d'un lieu, de l'ici, en tous sens.

Puis un jour, on m'a dit, tu veux pas venir remplacer quelqu'un sur une classe de mère? Et pendant 3 semaines, on était les 3/4 du temps dehors, mais on était dehors à faire des sciences. De la géographie, de l'histoire, de l'économie du littoral, de la géologie, de l'ornithologie. Que les trucs en logis, là. Et les gamins, ils étaient contents, ils apprenaient de manière active, pédagogique. Et quand on revoyait les enfants après, pour faire des petits bilans, pour leur demander comment ils allaient, ils nous parlaient de la maîtresse en pyjama, ils nous parlaient du match de foot sur la prairie, ils nous parlaient de la boum, ils nous parlaient du moule frites, un peu de la pêche à pied. Ils nous parlaient de presque tout, en fait, sauf de la mer. Du coup, j'ai commencé à avoir des doutes un peu sur la pratique. Je me disais, qu'est-ce qui se passe? Enfin, moi, en tous les cas, mais toute l'équipe avait envie de créer une relation sensible, émotionnelle, heureuse avec le milieu. L'hypothèse de travail, c'était comment le monde non humain, les milieux dans lesquels on vit, qu'on traverse, dans lesquels on s'installe, avec lesquels on a un peu de conversation. Comment il participe aussi à qui l'on est, à qui l'on devient. Et là, ça a été tournant de vie pour moi. Il y a ma vie avant et ma vie après ça. Il fallait que je donne de l'amplitude au temps libre, que je donne de l'amplitude aussi à la pédagogie de l'imaginaire, faire de la poésie, faire du dessin, faire de la peinture, rester des heures à regarder les vagues, les laisser entrer en rêverie, les enfants. Et les propos entre le début et la fin sont énormes. C'est-à-dire au début, la mer, c'est 70% de la planète. Dedans, il y a des poissons, on peut se baigner. Il y a des bateaux qui naviguent, il y a des bateaux qui pêchent. Parfois, il y a de la pollution. Et à la fin, par exemple, Océane, son texte, ça commence par « Bonjour, Madame la mer. » Aujourd'hui, êtes-vous énervée, fatiguée, ou au contraire joyeuse et éveillée? Je crois le deviner. On passe d'une écriture distanciée, objective, sans pronom à la première personne, sans dire je, on dit on, c'est on, à une écriture très impliquée, très engagée. Je voudrais bien la revoir, cette Océane. Et revoir le petit Pierre. Alors les deux là qui m'ont marqué, ils s'appelaient Pierre et Océane. Et Pierre, il a construit son rapport à la mer, avec les cailloux, avec les galets, avec les rochers, avec le sable. Il sculptait le sable et les petits cailloux qu'il ramassait sur la plage, il les mettait dans sa poche pour les ramener à Paris. À l'entretien, je lui dis, tu vas en faire quoi à Paris? Je vais les mettre sous un microscope. Je suis sûre qu'à l'intérieur, il y a une boule qui brille tout le temps.

0: qu'on a ici.
1: Non, je regarde s'il y en a d'autres endroits, mais... Ah si, là il y en a, ouais.
2: Cherche toujours ce qu'on n'a pas.
1: Ah oui, il y en a. Ouais, là il y en a plein. Une, deux, trois, quatre.
2: Et on ne l'a pas parce qu'on ne s'arrête pas à écouter ce que nous dit le monde et à entrer en dialogue avec le monde. Et à agrandir notre. Notre moi, notre soi.
0: Il faut être trop tôt, on ne peut pas voir les petites étarses.
3: Tu vois cette masse. Voilà. Même là, il y en a une, en fait.
2: À faire qu'il y a de l'interaction qui se joue entre moi et ce qui m'entoure, à regarder comment les choses fourmillent entre moi et le monde, et comment ça me constitue, comment ça me grandit, comment ça me nourrit, comment ça m'apaise.
3: Moi, j'aime beaucoup aussi reconnaître les paysages. Sans trop le formuler, tu sais que tu vas rencontrer telle ou telle espèce, quoi, d'avoir ce genre de paysage. Avec une mare au milieu, et que donc les plantes qu'on trouve là, elles sont... C'est elles qui t'envoient ce signal, mais en même temps, du coup, tu t'apprêtes à les reconnaître.

0: Ça jacasse là, c'est bien.
1: Moi j'aime ça, j'adore vraiment. Je me suis rendu compte qu'en m'y intéressant un peu, un des moyens mémotechniques que j'ai, c'est de... En fait, ça réveille des sous... Enfin, je sais que je les ai entendus, par exemple, dans mon enfance, sauf que quand j'étais petite, j'ai jamais... Je me suis pas demandé qui chante ça. Et maintenant, quand j'entends, je vois... je ressens chez mes parents. Et donc, je sais que tel chant que j'entends de telle manière chez mes parents, en fait, c'est telle espèce. Il y a ce truc de mettre un nom sur des chants que j'ai toujours connus et que maintenant, je reconnais encore mieux. Et puis du coup, ça fait que les oiseaux sont présents même quand tu les vois pas trop. Quoi. Mmh.

0: bibliothèque est pas mal aussi. Après, t'apprends un peu à raconter des histoires des lieux en fonction de ceux qui les habitent. Pas que les humains.
1: Je sais pas par où il était passé, si tu veux les voir.
0: Tac.

0: elles, et ben waouh, en fait elles apparaissent, on se rend compte que le monde il est rempli quoi. Avant c'était de l'herbe, maintenant il y a de la fétuque, il y a de la ciguë, il y a des géraniums et du lierre, et tu te dis mais en fait c'est ça remplit complètement.
1: Mais tu croises beaucoup plus de gens dans ta journée du coup, enfin, toi tu vas croiser le rouge-gorge, la mésange, le merle, et puis les plantes aussi, le prunelier qui sort ce bourgeon, du coup tu vas le remarquer, tu vas lui dire bonjour, enfin ouais, les journées et les lieux sont vachement plus remplis quoi.
0: C'est une capacité aussi d'ancrage à un espace qui est super puissante. Enfin, on peut pas être malheureux quand tu connais, quand tu arrives à t'émerveiller de si peu de choses, c'est super fort quoi.

Laisser son regard flotter là par-dessus l'eau, mais ces moments de rêverie, mais c'est tellement ressourçant, rien que ça. Laisser son regard flotter, se flotter. Sur l'eau, dans l'eau.

0: 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Un documentaire de Clotilde Collier, réalisé en 2024 dans le cadre du Master 1 Créadoc, UFR Lettres et Langues de l'Université de Poitiers, avec le soutien du pôle Image Magellis. 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

héros déteste l'eau. D'abord l'ours polaire qui est mort de vieillesse. Ensuite c'est le morse qui a été euthanasié. Les orques adorent le foie de requin. Les abeilles lisent de la poésie aux frelons. Les abeilles chauffent les frelons pour les anéantir. Tout le monde sait que les alligators s'intéressent aux êtres humains plutôt qu'aux poissons.

Deux fois je tombe amoureuse, et deux fois c'était du vent. 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C'est comme ça.

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1: 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Il est 18h.
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0: Bonjour et bienvenue dans l'univers de la santé mentale, ce monde passionnant et surprenant, miroir de nos peurs et nos méconnaissances. Aujourd'hui, nous parlons du diagnostic en santé mentale, cette étiquette qui peut soigner ou stigmatiser, éclairer ou simplifier. Qu'est-ce que le diagnostic signifie pour les malades, pour les soignants et la société? Quelles sont les tensions entre droit à la personne, attente du public et réserve des professionnels? J'ai aujourd'hui le plaisir de recevoir Nicolas Job, psychiatre sur Toulouse, qui va nous aider à faire la part des choses en ce qui concerne le diagnostic en santé mentale. Bonjour Nicolas et bienvenue dans l'émission Fatal Mental.
1: Bonjour Michel et merci de m'avoir invité.
0: Bon, pour commencer, comment on peut définir le diagnostic en psychiatrie et pourquoi est-ce si important?
1: Alors le diagnostic en psychiatrie, effectivement, ça va être vraiment un temps de rencontre essentiel. Le diagnostic, c'est une opération classificatoire et interprétative, c'est-à-dire qu'elle consiste à regrouper des symptômes, des vécus, des comportements, sous des catégories, afin de comprendre ce qui se passe chez une personne et d'orienter, de guider la prise en charge. Mais peut-être que on doit toujours conserver à l'esprit que le diagnostic n'est pas une vérité brute, figée. C'est un outil dynamique qui évolue avec les connaissances scientifiques, les contextes environnementaux, culturels, mais surtout avec la vie des gens. C'est-à-dire que c'est la carte, c'est pas le directoire.
0: Mais pourquoi est-ce qu'on établit un diagnostic en psychiatrie? Quel est le point de vue du médecin?
1: Alors d'un point de vue médical, le diagnostic, il a plusieurs fonctions. Quand on pose un diagnostic, dans un premier temps, on pose une explication à la souffrance d'une personne. On essaye de comprendre d'un point de vue physiopathologique ce qui se passe. Donc on va donner une explication par le regroupement symptomatique, mais aussi on va définir un cadre de soins, puisqu'en fonction du diagnostic établi, ça va permettre d'établir le projet de prise en charge et la façon dont on va pouvoir s'occuper de la personne et l'aider à se restaurer. Mais également, ça va nous donner une perspective pronostique sur ses droits, sur la façon dont elle peut reprendre pied dans la réalité. Alors, d'un point de vue médical aussi, il y a un autre enjeu, c'est que le diagnostic, ça permet une standardisation du langage. C'est-à-dire que pour qu'on puisse échanger, se comprendre entre les différents médecins, entre les scientifiques, que ce soit en France ou dans le monde entier, il y a une nécessité qui est d'établir clairement ce qui fait que quand on présente un certain fonctionnement, quand on va avoir une liste de symptômes problématiques qui nous impactent et qui nous font souffrir, on va devoir définir à quoi ça correspond. Alors on pourrait se dire c'est un étiquetage, bien sûr, mais c'est ce qui va permettre essentiellement de pouvoir donc communiquer et émettre une arborescence décisionnelle pour le traitement, la planification des soins, etc. Donc ça facilite la recherche, ça facilite l'épidémiologie des troubles mentaux et ça facilite le fonctionnement de base de la pratique médicale. Donc autour du diagnostic, pour le médecin, on va vraiment se saisir de cette rencontre, au point même que la Haute Autorité de Santé a fait des organigrammes sur la question comment on annonce un diagnostic et pour les usagers, comment fonctionner avec ce diagnostic, c'est dire l'enjeu, puisque ça va déterminer, à partir de ce point de rencontre, comment on peut chacun co-coordonner, co-construire un plan de soins qui soit compatible avec une réhabilitation.
0: Voilà. Et en termes d'usage du diagnostic?
1: Alors, l'usage, on peut se dire, quand on a un diagnostic qui est établi sur des mots, un terme générique qui permet de comprendre ce dont on souffre, l'usage qui va en être fait, ça va être essentiellement de pouvoir rentrer dans un organigramme. Alors, c'est des mots qui sont pas très beaux aujourd'hui dans la société actuelle, les protocoles, les organigrammes, les choses comme ça. Mais il faut bien se rendre compte que c'est aussi une vertu qui permet de guider. C'est-à-dire que très souvent, dans nos existences, les troubles mentaux font qu'on navigue un peu à vue. On a souvent l'impression d'être un peu perdu, désorienté, en fait, dans le parcours de soins, mais même dans nos propres vies. On est un peu paumé. L'établissement du diagnostic, ça va permettre d'établir une sorte de guide de route. Ça va être un petit peu les grandes lignes de notre trajet. Et ce trajet-là, il va permettre effectivement qu'on pose un traitement, par exemple pharmacologique, des éléments de psychoéducation pour comprendre le fonctionnement physiopathologique de son trouble, mais savoir quels sont les actes qu'on peut mettre en place au quotidien, quelle hygiène de vie ou discipline, en fait, entre guillemets, dans la vie de tous les jours, nous permettrait d'avoir un rétablissement un peu plus optimal. Ça va également nous aider à savoir quelles sont les psychothérapies les plus pertinentes, en fait, pour notre trouble. C'est vrai que très souvent, aujourd'hui, on rencontre des personnes qui ne savent pas vers qui se tourner. Le monde de la psychothérapie, quand on ouvre l'annuaire, c'est très 20e siècle l'annuaire, mais si on va sur Internet et qu'on tape psychothérapie, on a 10 000 mots qui apparaissent. Est-ce que je vais aller vers une psychothérapie comportementale et cognitive, ou plutôt vers de l'EMDR, ou plutôt vers une psychothérapie psychodynamique ou systémique? Il y a des tas de choses comme ça, c'est vraiment complexe de savoir vers où on va. À partir du moment où le diagnostic est établi, on va également avoir une lecture plus simple de ces choix-là, parce qu'on va voir ce qui va nous aider de façon un peu plus pertinente dans un premier temps, ou selon les symptômes résiduels, ce qu'on peut mettre en place secondairement, et ça va nous aider à y voir effectivement un chouïa plus clair.
0: Effectivement. Et ça, c'est le point de vue du médecin. Mais pour un patient, qu'est-ce que ça représente? Quels sont les enjeux?
1: Alors, ça, c'est une vaste question et je pense que c'est une question essentielle. D'un point de vue médical, on y reviendra tout à l'heure, mais la question du diagnostic, elle a fait polémique quelquefois au sein de la communauté psychiatrique par crainte d'occulter le sujet derrière une étiquette, enfin ce genre de questions-là. On y reviendra plus tard, mais du point de vue du patient, je pense qu'il y a une demande tout à fait légitime à savoir de quoi je souffre. Cette question-là, elle est essentielle, c'est-à-dire qu'on a besoin d'avoir une explication à son mal-être, à ses difficultés, pourquoi je n'arrive pas à fonctionner, pourquoi je n'arrive pas à avancer de façon naturelle et ordinaire. Et donc, il y a une demande de compréhension, de légitimité à voir que notre fonctionnement effectivement est altéré par une explication compréhensible, mais également ça ouvre à une reconnaissance particulière, c'est-à-dire qu'effectivement si je souffre d'un handicap, ce handicap peut me permettre d'avoir accès à des droits qui ne sont pas des droits à jalouser, hein, c'est-à-dire que c'est pas des bonus ou des cadeaux que la société fait aux personnes handicapées, hein, ça n'a rien à voir. Mais quand je souffre d'un handicap, c'est d'avoir une sorte de compensation qui réduira la souffrance de mon existence, c'est-à-dire que c'est déjà pas un cadeau de souffrir d'un trouble mental. Donc si on peut atténuer les difficultés que je vais rencontrer dans le monde du travail ou dans ma vie de tous les jours, bon, tant qu'à faire se peut. Donc du point de vue du patient, il y a une légitimité à demander une explication, mais quand même, il y a une forme d'ambivalence, parce que avoir un diagnostic, c'est sortir définitivement d'une ère de vie, d'existence, qui était épargnée. C'est-à-dire qu'à partir du moment où on va me dire « vous souffrez de telle chose », je rentre dans un monde qui est le monde de la pathologie. Et rentrer dans le monde de la pathologie, c'est-à-dire faire le deuil, effectivement, de la bonne santé. Et c'est aussi faire le deuil, peut-être, de pouvoir gagner en transparence sociale. À partir du moment où cette étiquette me sera posée, je risque effectivement d'avoir quelquefois à souffrir hein, des représentations que vont avoir mes proches sur la maladie ou de la stigmatisation, de la discrimination hein, dont souffrent les personnes qui vont avoir des troubles mentaux. Donc il y a cette ambivalence, on va avoir une forme de peur, une peur d'être aussi identifié à un trouble, c'est-à-dire qu'on nous réduise en tant que sujet à simplement une maladie, alors que ben, on est quand même, et heureusement, bien plus complexe et bien plus que ça. Donc c'est vrai qu'effectivement, je pense que ça implique ces questions-là, c'est-à-dire que j'ai envie de savoir ce dont je souffre, et en même temps, j'ai une peur légitime, j'ai une crainte légitime parce que ma vie sera modifiée.
0: Effectivement. Et tout ça, je dirais, en conséquence sur les trajectoires de soins, sur les continuités thérapeutiques. Qu'est-ce que vous entendez par continuité thérapeutique, justement ?
1: Alors, je pense vraiment que la relation thérapeutique, ce qui s'établit entre une personne qui vient avec une souffrance et son médecin, on va établir, et autour de cette question diagnostique, on va établir une sorte de plan qui va être effectivement une sorte de pari, en fait, hein, qu'on va construire ensemble sur comment sortir de mon état initial, qui est un état où je vais mal, pour aller vers du mieux. Alors, on va pas se mentir, hein, on entend beaucoup de choses aujourd'hui sur des promesses de médecine performante, très individualisée, très technique. La réalité, elle doit être beaucoup plus modeste. Et puis, ouais, je pense que bon, le Covid nous a bien montré que la médecine doit rester à sa place et modeste. C'est-à-dire qu'on ne maîtrise pas tout, mais on rentre autour de cette question diagnostique sur une forme de partenariat qui va faire qu'on va progressivement expérimenter ensemble des stratégies pour aller mieux. Et cette expérimentation de partenariat, en fait, c'est un engagement qui nous conduit à tenter de trouver le traitement qui sera le bon, et ça peut prendre parfois du temps, ça peut demander à ce qu'il y ait de multiples changements ou de multiples adaptations. Ça va demander aussi qu'on trouve la bonne formule pour mettre en place tout ce qu'il y a à côté du traitement. Parce que bon, souvent, on a tendance à avoir une vision un peu réductrice, où on se dit, un diagnostic, un médicament, et zaï, j'ai plus besoin de vous revoir. Alors ça, je crois qu'on passe à côté de l'essentiel. L'essentiel, c'est, on va poser un diagnostic, peut-être il y aura un traitement, mais c'est même pas dit qu'il y en ait une nécessité d'en avoir un, mais surtout, il va y avoir d'autres choses. C'est-à-dire, qu'est-ce qu'on peut mettre en place pour comprendre ce dont on souffre ? Engager un véritable processus d'éducation thérapeutique autour de ceux dont je souffre. Et la psychoéducation, aujourd'hui, c'est un pilier fondamental de la plupart des troubles mentaux. Alors, je dis la plupart, on devrait dire de tous, mais peut-être que les programmes n'existent pas encore et sont à construire encore dans certains troubles mentaux.
0: Absolument. Et c'est vrai que l'alliance thérapeutique est un point extrêmement important, parce que finalement, on passe énormément de temps à faire des essais thérapeutiques médicamenteux, et qui souvent ne sont pas suffisants. Et il faut faire la même démarche avec quelles sont les thérapies d'accompagnement possibles pour compléter. Et parce qu'on ne sait pas à l'avance dans quel ordre et lesquelles seront efficaces pour chaque personne.
1: Exactement.
0: Donc ça prend beaucoup de temps et je dirais la patience, l'énergie s'use. D'où l'importance de cette alliance.
1: Et c'est vrai que la continuité thérapeutique, c'est ça. Du coup, ça va être effectivement à partir du moment où on établit ensemble ce constat, on va construire le plan de route. On va parfois se planter, et effectivement devoir réviser notre trajectoire pour revenir sur un autre chemin, mais on va le faire ensemble et vraiment bâtir un partenariat. C'est difficile ça, à conceptualiser ou même quelquefois à argumenter d'un point de vue un peu médico-économique, c'est-à-dire qu'aujourd'hui, effectivement, la santé doit rester sur un modèle viable économiquement. C'est les contraintes de nos sociétés. Alors, c'est regrettable, certes, mais on doit rester dans quelque chose qui est raisonnable. C'est-à-dire qu'on ne peut pas limiter la pratique médicale à uniquement le fait de poser un diagnostic et d'abandonner les gens, puisque l'essentiel de la restauration, c'est ce qui se passe après. C'est-à-dire, j'établis avec les gens, effectivement, l'état des lieux. L'état des lieux, c'est le diagnostic. Mais si on s'arrête à l'état des lieux, c'est un peu dommage, parce que ça veut dire qu'on n'aura fait aucun travaux en suivant. Alors que les travaux, ça va être l'étape essentielle. Et je crois vraiment que c'est le binôme médecin-malade qui va construire ça. Alors, ça ne veut pas dire que ça se limite à deux, hein. C'est souvent bien plus que ça. C'est-à-dire qu'on peut tout à fait avoir des tas d'intervenants qui gravitent autour de soi. Et à partir, justement, la continuité, la trajectoire de soins, elle va être l'intégration de toute cette nébuleuse qui gravite autour de soi. Les groupes d'entraide mutuelle, les associations de malades, les associations des familles de malades, il y a des tas de choses.
0: Effectivement. Les pères aidants aussi.
1: Les pères aidants.
0: Les patients experts, comme ils sont passés par là, ils connaissent certaines astuces et ils trouvent plus facilement les bons mots. Et ils sont plus inspirants pour les personnes qui sont vraiment au fond du trou. Mais je dirais que le côté diagnostic a aussi un impact du point de vue juridique et sur le droit des malades.
1: Alors ça, c'est une question qui est importante. Et c'est vrai que peut-être c'est la meilleure réponse à ceux qui, dans les fonctions soignantes, mettraient en doute la pertinence de faire un diagnostic. C'est que c'est une question de droit, avant tout. Il y a un droit à l'information, qui est un droit important, c'est-à-dire que quand on souffre de quelque chose, on a le droit de savoir de quoi on souffre, puisque c'est pour ça qu'on vient consulter, en fait. Mais également, je pense que on est en 2026, on est à l'ère du consentement. Comment consentir à un projet de soins si on n'a pas établi ce projet de soins au départ ? Et ça, je pense que c'est vraiment une question centrale. C'est-à-dire que quand on établit le diagnostic, on établit également ce projet de soins avec les gens. C'est-à-dire qu'on va envisager ensemble ce qu'on va faire. Ça permet d'avoir un vrai consentement et donc, du coup, de renforcer cette alliance thérapeutique dont tu parlais tout à l'heure. Ça va permettre de vraiment construire le binôme qui permettra ensuite d'inclure des personnes supplémentaires. Tu parlais des pères aidants, bien sûr. Il y a aussi les assistantes sociales, il y a les psychologues, il y a des tas de personnes qui les infirmiers libéraux, les case managers. Il y a plein de choses qui aujourd'hui donc sont pertinents et utiles dans notre projet de soins et dans notre trajectoire de vie. Mais à ce moment-là, effectivement, du coup, le droit intervient. Donc, en premier lieu, il y a un droit à l'information, il y a un consentement aux soins qui apparaît nécessaire et pertinent. Et puis au-delà de ça, je pense que on évoquait tout à l'heure à demi-mot le fait que mettre une étiquette, c'est un risque de se retrouver stigmatisé, c'est de se retrouver discriminé quelquefois. Mais si on veut pouvoir lutter contre cette discrimination et établir le fait qu'effectivement je suis victime d'un rejet social ou d'une inégalité en fait de traitement, il faut pouvoir avoir un diagnostic établi qui va permettre de faire valoir son droit sur le fait que moi, personne souffrant d'un trouble particulier, je n'ai pas eu accès à ce qui devrait revenir je n'ai pas eu le traitement équitable qui serait attendu. Il y a d'autres droits en cascade. Je pense qu'effectivement, la dignité individuelle implique une autonomie de décision. Et que dans ce droit à l'information, c'est donner à la personne la possibilité d'avoir les éléments, alors en tenant compte, bien sûr, de la capacité de la personne à comprendre et à pouvoir décider pour elle-même. Mais dans la majeure partie des cas, cette autonomie décisionnelle est vraiment à préserver pour savoir effectivement quels sont les choix que je vais faire dans mon projet de soins. Est-ce que je choisis d'être aidé par un SAMSA, par exemple, ou par des infirmiers à domicile ? Il faut que je puisse y adhérer, et pour ça, il faut que je puisse bien, entendu, être informé, doté des éléments suffisants pour que ma décision puisse se prendre de façon claire. Voilà, et puis après, peut-être qu'on peut rajouter des droits autres, mais qui sont très importants quand on parle de la souffrance et des troubles psychiques en général, notamment le droit à la protection, c'est-à-dire qu'il y a des personnes qui nécessitent d'être protégées, d'elle-même ou des autres, mais il va y avoir des mesures de protection des majeurs ou des mineurs qui peuvent être mises en place pour éviter effectivement de se retrouver dans des situations financières ou sociales catastrophiques, par exemple.
0: Et le point du consentement est très important parce que dans les maladies psychiques, au contraire de beaucoup de maladies somatiques, je dirais, pas mal de maladies somatiques, on se casse une jambe, on peut être relativement passif. On se fait opérer, on se repose et tout redémarre. Hélas, avec les troubles psychiques, il faut être extrêmement proactif. C'est nous qui faisons la guérison avec les autres personnes. Donc ça demande un consentement fort, un engagement fort et tout.
1: Alors l'engagement, il est clairement essentiel. Je pense que c'est vraiment effectivement quelque chose de très important. Ce qui est surprenant, c'est que quand on va se faire opérer de la jambe, très souvent, on aura signé des formulaires de consentement pour des tas de choses, des formulaires d'information sur tous les risques de l'anesthésie, etc. En chirurgie, en fait, ils ont déjà mis en place des procédures concernant le consentement qui sont peut-être quelquefois très formelles et protocolaires, mais qui existent. Ce qui est vrai dans les troubles mentaux, c'est que très souvent, on va rentrer dans une dimension temporelle longue. Et c'est vraiment quelque chose, c'est ce qui fait que d'un point de vue identitaire, les troubles mentaux impactent ce que l'on est, c'est-à-dire qu'il y a vraiment un avant et un après, puisque l'existence est impactée dans le temps. Pour tous les troubles mentaux chroniques, bien évidemment, c'est un impact qui peut être à vie. Et sinon, même dans des troubles mentaux fréquents, comme la dépression par exemple, on va se retrouver quand même sur plusieurs mois, voire quelques années, impactées durablement dans notre fonctionnement quotidien, dans notre capacité à penser, à construire notre réflexion, à avoir l'organisation même de l'initiative, de notre capacité à bouger, à agir, qui est altérée. Et donc, bien évidemment, le fait de rentrer dans cette phase diagnostique implique qu'on puisse bien saisir les tenants et aboutissants de notre pathologie, pour pouvoir s'engager et pouvoir mettre en œuvre tout ce qui sera utile pour me restaurer et retomber sur mes pattes le plus vite possible.
0: Effectivement. Et par contre, il y a le grand public, là on parle des médecins et tout, mais pour le grand public, quelles sont les attentes ?
1: Alors, la question du grand public, c'est quelque chose qui est... là aussi, un peu paradoxal, parce qu'on se retrouve avec des attentes qui sont très diverses. Dans le grand public, il faut distinguer différentes sphères, en fait. La première définition qu'on peut avoir du public, c'est les attentes sociétales, c'est-à-dire que le coût collectif de la santé, et de la santé mentale en particulier, implique qu'il puisse y avoir une vraie cohérence dans les soins qu'on propose et dans la façon dont on prend en charge aujourd'hui les troubles mentaux dans notre société collectivement. Donc ça implique effectivement qu'il y ait des critères clairs, avec des propositions qui soient structurées, pour que tout le monde bénéficie, quelle que soit sa situation sociale, quelle que soit sa zone géographique, qu'on soit à la campagne ou qu'on soit dans une grande ville, qu'on puisse bénéficier du traitement le plus adapté et de l'accompagnement le plus adapté à nos besoins. Alors, c'est vrai qu'il y a souvent une attente de reprise de contrôle de sa vie, même si le contrôle est une illusion. Cette illusion, en fait, on la conserve tant qu'on est en bonne santé. On a toujours le sentiment qu'on a le contrôle de sa vie tant que ça va bien. Puis bon, quand ça commence à aller moins bien, on se rend compte qu'en fait, avoir le contrôle de sa vie, ça veut rien dire. Pour autant, le grand public, comme ça, il a envie qu'on donne une réponse presque par anticipation anxieuse, en fait. On se dit, mais si jamais un jour il m'arrive quoi que ce soit, ou si un de mes proches avait quoi que ce soit, je veux qu'il y ait une réponse qui soit claire, efficace, qu'on n'ait pas à être noyé dans des informations disparates et perdu, quoi. On veut quelque chose d'un peu simple. Mais, je parlais de paradoxe, parce qu'en fait, encore une fois, on va être prisonnier de représentations qui sont bien ancrées, quand même dans notre société. Sur la maladie mentale, malheureusement, on souffre de représentations terribles. On entend encore trop souvent dans les médias une terminologie de diagnostic psychiatrique employé à tort et à travers. Un tel est schizophrène, un tel est bipolaire. Ça fuse en nom d'oiseau à l'Assemblée nationale comme s'il s'agissait d'insultes de bas étage. Ça traduit la difficulté qu'on a aujourd'hui à considérer un diagnostic de trouble psychique de façon rationnelle, raisonnable et respectable. On n'utiliserait pas diabétique comme une insulte à l'Assemblée. Ça s'est jamais entendu. Ou cancéreux. On n'a jamais dit à quelqu'un « Ouah, l'autre là-bas, il est cancéreux ». On n'entend jamais ça. Par contre, traiter quelqu'un de schizo ou de bipolaire ou
2: de TSA,
1: quasiment quotidien.
2: Absolument.
1: C'est choquant.
2: Et oui. Et d'où la stigmatisation, l'autostigmatisation et, je dirais, la difficulté à aller vers les soins.
1: Ça réduit, mais c'est exactement ça réduit tout. C'est-à-dire que ça vient nous réduire déjà l'envie d'être de ceux qui ont basculé du côté des noms d'oiseaux. Hein. Donc du coup, on n'a pas envie d'être là-dedans. Donc on aura peut-être du mal à aller vers le psychiatre parce qu'on se dit c'est le médecin des fous. Donc on n'a jamais envie d'aller voir le médecin des fous. On reste prisonnier de ces représentations-là et la dimension de respectabilité, elle passe effectivement par toutes les personnes qui sont en situation de servir de modèle. C'est-à-dire que, évidemment, toute personne exposée, donc les personnes médiatiques, les personnes politiques, les personnes qui vont avoir une voix qui est écoutée et entendue, doivent prendre vraiment la pleine mesure de l'importance de la parole. Les mots ont du sens, les mots ont du poids, et si on utilise effectivement un diagnostic psychiatrique comme une insulte, c'est non seulement de la discrimination pour les personnes qui souffrent de ça, mais c'est un manque de respect pour toute personne qui va effectivement subir cette souffrance.
2: Effectivement. Et qu'on voit en termes de stigmatisation, le cliché le plus classique, moi, que j'entends, c'est les schizophrènes sont très dangereux. Et pourtant, les schizophrènes, c'est la population qui subit le plus de violence. Et ce qui est aussi incroyable, c'est que quand on regarde le nombre de meurtres, soyez directs, faits par des schizophrènes, c'est même pas... Il y en a 1000 fois moins que par les gens qui ne supportent pas les frustrations ou les personnes narcissiques. Les personnes narcissiques et qui ont ces difficultés sont 1000 fois, 10 000 fois plus dangereuses que les schizophrènes.
1: Alors c'est intéressant de ce que tu dis là, parce que ça montre à quel point on est dans un paradoxe social. C'est facile d'exclure toute personne qui m'apparaît effectivement violente, brutale, monstrueuse même quelquefois, en l'éloignant le plus possible de ce que je suis. Et pour rejeter l'autre, le diagnostic psychiatrique, il a longtemps été utilisé, c'est-à-dire qu'il y a le monde des gens sains et le monde des fous. Et donc effectivement, un meurtrier, ça peut pas être mon semblable, donc il est forcément fou. Ce qui est terrible aujourd'hui, c'est qu'effectivement c'est une représentation qui vient coller à la peau de nombreuses personnes qui se retrouvent à passer par la détention ou à passer par la case justice. Ça nuit à toutes les personnes qui souffrent de troubles mentaux. Aujourd'hui, quand même, une personne sur quatre, selon l'OMS, une personne sur quatre souffrira dans sa vie, à un moment donné, de troubles mentaux. Alors, ça voudrait dire que 25% de notre communauté serait dangereuse et menaçante. Alors qu'en fait, non. Une fois de plus, c'est vrai qu'effectivement, la principale problématique, c'est que c'est avant tout quand je souffre d'un trouble mental, je serai victime du regard des autres, victime de rejet, victime de violence, avant même d'être auteur de quoi que ce soit. C'est vrai que le traitement médiatique des faits divers l'illustre beaucoup. Alors quelquefois parce que ce sont des faits divers qui sont spectaculaires, effectivement une personne désorganisée qui va commettre un crime à un moment donné dans sa vie peut commettre un crime qui sera effectivement incompréhensible dans l'esprit humain. Et donc, ça va heurter la conscience collective. Mais il faut quand même rester sur l'idée que ça reste un épiphénomène et non pas une généralité.
2: Voilà. Et si on va prendre, par exemple, des exemples pratiques, parce que l'on parle d'éthique en général. Moi, je vois un grand truc classique là, dans les associations d'aide aux personnes qui ont souffrance psychique. Je vois régulièrement, facilement, même plusieurs fois par an, une personne qui arrive et dit « Ça fait 20 ans que je prends des antidépresseurs, ça n'arrête pas. » Et ce genre de choses. Quand vous voyez quelqu'un qui arrive avec ce genre de questions, quelle est votre démarche ?
1: Alors, c'est une question intéressante parce que ça renvoie à un point essentiel, c'est que le diagnostic, c'est quelque chose de dynamique. Un diagnostic, c'est pas quelque chose qui est gravé dans le marbre, ça doit toujours être revu. Et il y a une vraie légitimité à pouvoir réviser un diagnostic parce que ça bouge, parce que ce que l'on est, notre existence, nos vies, notre contexte, notre culture, tout bouge. Et effectivement, les manifestations ne seront pas les mêmes. Quand quelqu'un arrive comme ça en disant j'ai ça depuis tant d'années,
2: malgré les antidépresseurs,
1: malgré les traitements, la première chose, ça va être effectivement de reprendre un petit peu l'histoire des gens, reprendre l'histoire de ses symptômes, les manifestations, ce qui a pu être expérimenté, ce qui a pu être essayé. C'est vrai que souvent, le diagnostic, hein, c'est un peu un laboratoire. Alors, c'est jamais très agréable. Les gens ne voudraient pas être des cobayes, mais c'est pas cette question-là. C'est plutôt un laboratoire au sens de je teste des hypothèses et je vois ce qu'il en est. Et ce laboratoire-là, il permet de voir que ben, peut-être quand on a regardé les choses de façon circonscrite uniquement aux phases dépressives en omettant de regarder autre chose. Et que peut-être effectivement la non-réponse à des antidépresseurs plus la répétition des vagues dépressives traduit l'existence d'un trouble différent, un trouble bipolaire par exemple.
2: Effectivement, voilà. Ou parfois aussi, on voit qu'il y a des personnes qui arrivent et qui disent « Ah oui, régulièrement, j'ai des idées obsessionnelles. Plus je deviens obsessionnel, plus je deviens inquiet. Et vraiment, ça occupe toute ma vie, tout. Et j'arrive plus. Ça m'handicape pour faire les choses quotidiennes. » C'est des choses que vous rencontrez aussi ?
1: Ce sont des choses qu'on rencontre beaucoup. Et ça traduit ben, justement la complexité des choses. C'est-à-dire que sur un instant donné et précis, il peut y avoir des manifestations qui vont s'apparenter à plusieurs troubles différents. Est-ce que la personne est dans un trouble anxieux sévère ? Est-ce que la personne rentre dans un trouble psychotique qui serait du coup avec une altération de la perception du réel ? Et ça va demander... qu'on s'inscrive dans le temps, justement on parlait de co-construction tout à l'heure, très souvent l'idée c'est de pouvoir justement établir différentes hypothèses, les revoir, les réviser, et ne pas s'emballer, ne pas se précipiter sur quelque chose. En psychiatrie souvent, il est toujours recommandé de prendre un peu de temps pour pouvoir établir un diagnostic qui soit effectivement fin et qui soit... avec une considération du contexte, parce que parfois dans un état de stress particulièrement élevé, on va avoir la pensée qui se déstructure, qui se désorganise, on va exprimer nos symptômes d'une certaine façon, et en fait, quelques heures ou quelques jours plus tard, quand ça retombe un peu, les symptômes changent, s'expriment autrement.

0: c'est pas une finalité, c'est un outil nécessaire, donc qui va s'établir progressivement, qui va se remettre en question, qui va parfois se compléter. On peut commencer, par exemple, récemment, voilà, j'ai une de mes patientes qui arrivait avec ce genre de choses. On avait un diagnostic établi initial qui était un diagnostic de trouble de la personnalité qui était apparu à la fin de son adolescence, début de l'âge adulte, qui a été ensuite marqué par des variations d'humeur très forte et très handicapante pour elle, et il s'avère que ben, du coup, y a eu une association de diagnostics, c'est-à-dire qu'à côté de son trouble de personnalité, elle se retrouve avec un trouble également bipolaire, et donc c'est le temps, c'est la connaissance mutuelle, c'est la considération de la singularité de chacun qui permet qu'effectivement on puisse employer avec prudence, avec un souci vraiment du sujet dans sa globalité, produire, voilà, une... établir un diagnostic qui soit humblement considéré, mais vraiment dans une perspective de pouvoir accompagner et amener les gens à un rétablissement.
1: Mais écoute, merci beaucoup Nicolas. Moi, je vais apporter mon regard, je dirais, d'ex-patient de la psychiatrie, où je considère que le diagnostic, c'est comme de simples étiquettes, mais qui font que résumer, pas ma personne, mais qui résume simplement un ensemble de symptômes. De même qu'une étiquette, ça ne change rien au contenu, à la qualité, à l'avenir d'un objet sur lequel on le colle, un diagnostic ne change rien à notre personnalité, à nos valeurs, et à notre avenir. Mais le diagnostic, il est indispensable. En effet, on pourrait remettre en état une voiture et qu'elles sont en bon état de fonctionnement si on ne fait pas la liste de tous les problèmes qu'elle a.
0: Exactement.
1: Les pneus dégonflés, la direction qui secoue, il n'y a plus de rétroviseur, il n'y a plus de compteur, ce genre de choses. Bah non, tout le monde dirait, bah non, c'est pas logique. Bah hélas, il en est exactement de même avec les troubles psychiques. Et vraiment, en tant qu'ex-patient, je peux vous dire, si vous avez des problèmes de santé mentale, même légers, ne craignez pas les diagnostics. Il faut surtout craindre de ne pas en avoir. Parce que c'est extrêmement difficile de s'en sortir, de se rétablir si on n'a pas. Hier encore, là, on faisait une intervention avec une collègue, je dirais, dans un lycée. Et elle avait subi pendant 30 années d'alcoolisme, à partir de l'âge de 15 ans. Mais ça n'avait pas été diagnostiqué. Il n'y avait jamais eu de diagnostic. Et le jour où elle était diagnostiquée, bah, 3 ans après, parce qu'elle a mis en place les bonnes stratégies de soins, tout est rentré dans l'ordre. Donc vous voyez, ne fuyez surtout pas le diagnostic. En tout cas, un immense merci à Nicolas Job pour ces informations si pertinentes et utiles, ainsi qu'à Radio Campus, avec François Perchenko à la régie et Thomas Delafosse à la production.

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7: Eh bien, le bonsoir, chère auditrice. Bienvenue dans votre émission Revanche Textile. Aujourd'hui, on va vous parler de l'art de faire et défaire. Réparer, recommencer, bref, tout ce qui fait que la mode circulaire, ça respire et ça s'invente tous les jours. Alors pour commencer, petite info d'équipe, aujourd'hui pas de fashion mais pas victime, notre Clémence Nationale est sous un plaid accompagnée de sa chère tisane, tandis que Marin, notre chère Marie-Dré Fringante, et ben pour elle ce sont les enfants qui ont raison de sa chronique. On leur envoie tout notre amour textile et un bon vieux remets-toi vite. Et si vous aussi, auditorice, vous nous écoutez depuis votre petit cocon ou votre voiture, installez-vous bien, on vous embarque pour une heure de réflexion et de belles histoires de vêtements avec Noémie. Bonjour Noémie.
8: Bonsoir Doriane.
7: Et ensuite notre invitée du jour, Julia. Bonjour Julia.
9: Salut. Et du coup, vous l'avez compris, on est un peu en équipe réduite, mais on a quand même notre Doriane préférée qui va nous lancer ses actus croustiflex.
7: La chronique chronique. Et aujourd'hui, je vous emmène à Lille pour la première Circular Fashion Week. Un endroit où, pendant 3 jours, tout le monde parlait de seconde main, de circularité et d'avenir joyeusement textile. Alors, j'ai eu l'honneur de participer à une table ronde sur les boucles performantes. Alors ok, ce mot fait très ingénieur et concrètement veut juste dire faire en sorte que le vêtement fasse un vrai retour, pas un demi-tour vers l'incinérateur. À côté de moi, j'avais ReFashion, notre éco-organisme, Rouge Gorge et Abracadabra, une marque de lingerie de seconde main. D'ailleurs, si vous ne connaissez pas le projet, je vous conseille d'aller voir ce qu'elle fait, c'est hyper chouette. Dans les allées du salon, c'était un peu comme visiter une ville parallèle. Des gens de chez LVMH d'un côté et juste après, une petite boîte qui s'appelle La Vie et Belt qui transforme des pneus de vélo en ceinture. Clairement, des super idées de cadeaux faits à Roubaix. Il y avait aussi de la tech textile, des innovations d'emballage comme Hop Hop Hop, des bureaux d'études, alors Julia a eu un gros crush, peut-être qu'elle vous en parlera tout à l'heure, des jeunes créateurs, bref, une vraie fourmilière professionnelle. Alors par contre, les influenceuses seconde main, il n'y en avait aucune. Et pourtant, ça traînait pas mal pour faire les décos de Noël cette semaine. Bref, puis il y a eu le moment pépite durant cet événement. Promis, je n'ai pas retenu que ça, mais quand même, c'est le lapsus. Un lapsus comme un bouton qui saute. Minuscule, involontaire, mais tout un coup, on voit l'intérieur du système. Un intervenant spécialisé dans l'optimisation de la seconde main explique son modèle et lâche. Notre objectif, c'est d'améliorer la profitabilité. La rentabilité de la seconde main. Alors c'est pas méchant, hein, mais tellement révélateur. On sent que certains viennent de l'industrie traditionnelle avec son rythme rapide, linéaire. Et là, ils découvrent que la seconde main, c'est un rythme vivant, irrégulier, presque organique. Et c'est précisément ce que j'ai défendu à la table ronde. Oui, les boucles peuvent être techniques, industrielles, numériques, mais une boucle performante, c'est aussi un territoire, des humains, des liens, des mains qui trient, des gens qui connaissent leurs usages, leur ville et leurs contraintes. Et au milieu de cette grande machine à idées, il y avait des rencontres qui, elles, sentent vraiment le terrain. On avait Héloïse du foyer Notre-Dame des Sans-Abris à Lyon. Les Lyonnais, n'hésitez pas, ils viennent d'ouvrir leur centre de tri au Fripier. Et ensuite, on avait également Efata à l'île Five avec une autre Héloïse, une femme hyper solaire qui propose une friperie qui est plus un salon de quartier qu'un commerce où chaque vêtement est une excuse pour créer du lien. Ces gens-là, ils ne ferment pas la boucle. Ils la raccommodent, ils la réparent, ils la tiennent ensemble quand l'industrie essaye encore de comprendre ou mettre le premier nœud. Alors oui, cette Circular Fashion Week de Lille était riche, elle était hyper stimulante et inspirante. Mais je vous avoue que je rêve d'un jour d'une édition entièrement tournée vers le terrain. Une grande rencontre ESS de l'économie sociale et solidaire où les pros de la fripe, du social, du réemploi et les passionnés pourraient croiser les grands acteurs. Pas pour s'opposer, mais pour co-construire. Parce que la circularité, ce n'est pas seulement des machines ou des modèles économiques, c'est aussi des gens.
9: Merci beaucoup Doriane. Bon, peut-être que tu pourrais envisager de l'organiser.
7: Je ne demande que ça. Tu le sais toi-même. Et pour ça, ben, moi franchement, j'inviterai notre invité du jour, Cash, que du coup tu vas interviewer. Je lance du coup l'interview.
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9: Bonsoir à tous, c'est Noémie sur Revanche Textile et aujourd'hui j'ai le plaisir d'accueillir Julia de la Fabrique d'Arachné. Bonsoir Julia.
10: Bonsoir.
9: Alors Julia, toi tu es costumière de métier, maman entrepreneur et très engagée dans la mode responsable. Tu es la fondatrice et coordinatrice de la Fabrique d'Arachné, un atelier coopératif d'artisanat textile. Est-ce que tu veux nous parler un peu de ton parcours et de ce projet ?
10: Alors oui, je peux. Par quoi commencer ? Parce que j'ai 45 ans, donc j'ai un peu roulé ma bille, roulé ma bosse depuis quelques années. Mais bon, j'ai commencé à l'école comme cancre, donc je n'aimais pas l'école. Et j'ai eu envie de faire très rapidement un métier manuel. Donc j'ai atterri dans un lycée professionnel pour faire un BEP vêtements sur mesure et accessoires de mode, où j'ai appris à faire des patrons, des moulages, voilà. Et là, je me suis éclatée et là, je suis devenue très bonne élève. Donc c'était un peu libérateur. Et j'ai commencé comme ça ma vie professionnelle. Et après, ben, j'ai fait un DMA de costumier, enfin un bac pro et un DMA de costumier. Et je me suis retrouvée à travailler dans le théâtre contemporain, le cirque contemporain aussi à l'Académie Fratellini. Je travaillais dans différents ateliers de luxe aussi à Paris, enfin de costumes. Mais on faisait aussi du luxe pour des grandes marques sur des commandes privées. Et après, je suis arrivée à Nantes en 2009. J'ai commencé à travailler un peu plus dans le cinéma parce que dans le théâtre, c'était compliqué de faire son trou ici. En parallèle, j'ai monté une asso qui s'appelle Les Cousettes de Nantes, okay. Où là, on a proposé des cours de couture. Donc ça, c'était en 2012. Ouais, donc j'avais vachement de demandes.
9: Du coup, tu démarres vraiment sur l'aspect textile et costume, etc. Et tu passes du coup sur ce projet un peu plus...
10: Ouais, j'ai quitté Paris en 2009. Mmh. Et en arrivant à Nantes, j'adorais le côté hyper engagé, citoyen, associatif, collectif. On sentait que les citoyens avaient un peu la main sur ce qu'ils pouvaient faire. Et j'avais envie de monter une asso assez rapidement. Donc avec une copine scénographe, on a monté Les Cousettes.
9: Ok, donc Les Cousettes. Tu nous
10: donc,
9: en parles ?
10: Les Cousettes, ben, à la base, ça devait juste être un petit cours de couture pour les copains qui ne savaient pas recoudre un bouton. Ça m'énervait un peu. Donc, au lieu de le faire moi-même, ben, je leur proposais de leur apprendre à faire et ça a vraiment démarré comme ça. Et là, on s'est fait exploser par les demandes. En fait, je me suis rendu compte que les gens commençaient à se dire « Tiens, c'est vrai que je suis un peu dépendant, en fait. Je ne sais pas recoudre un bouton alors que c'est la base, hein, manger et s'habiller. » Voilà, accessoirement. Et donc, on a monté ça. Et tous les ans, voilà, on ouvrait un atelier supplémentaire et on avait le triple de demandes. On était à la maison de quartier du 10, là, Butte-Sainte-Anne. Et donc, au fur et à mesure, les demandes ont continué d'augmenter. Donc là, on est à plus de 100 adhérents qui suivent les cours à l'année sur des cours
9: okay.
10: de couture.
9: Ouais. Ok, donc c'est énorme. Et
10: ouais,
9: du coup, ça s'adresse aux particuliers ?
10: À tout le monde. Okay. Même la personne qui n'a jamais touché une aiguille ou une machine à coudre, elle peut venir prendre un cours. Et on a même un groupe, c'est la 15e saison, 14e, je ne sais plus. Bah, y a un groupe qui est là depuis 12 ans, je crois. C'est toujours les mêmes.
7: Ouais.
10: Ouais. Et les nanas, elles pourraient largement se débrouiller toutes seules. Mais il y a en plus cet aspect un peu collectif
9: oui,
10: de meufs.
9: Ça structure et tout, ouais, bien sûr.
10: C'est ça. Qu'elles adorent se retrouver. Elles se donnent des challenges. Il y a deux ans, je crois, elles ont monté un manteau tout ensemble. Ça a pris plusieurs mois. Hein, parce que c'est un cours tous les 15 jours. Mais voilà, en gros. C'est très communautaire, meuf. Quoi. On adore. Il y a des mecs aussi, mais pas beaucoup. Hein.
9: Trop bien.
10: Voilà.
9: Ok, et donc ça, c'est les cousettes. Et du coup...
10: ça, c'est les cousettes. Et à force, on a commencé à nous solliciter pour faire des pièces. Enfin, c'est des créateurs qui ont commencé à nous solliciter. Notamment une qui était un qui s'appelait Studio Janine, qui faisait des chemises et des bobs à partir de tissus recyclés. On l'adorait. Marie, elle a arrêté.
7: Oui.
10: Ouais. Mais du coup, on a monté parce qu'elle galérait un peu avec ses protos, les patrons. Donc nous, on a vraiment commencé à structurer tous ces produits techniquement. Donc faire patronage, gamme de montage. Et là, on s'est rendu compte qu'en fait, les créateurs commençaient à nous solliciter parce que les usines en France, elles ne prennent pas en dessous de 10 000 pièces pour produire. Donc, c'est un peu compliqué quand tu es créateur que tu veux te lancer.
9: Oui, complètement.
10: Donc, en général, ils s'adressent à des couturières individuelles, mais qui sont limitées aussi.
9: Et qui, du coup, elles vont être limitées dans l'autre sens en termes de production.
10: Exactement. Okay. Et donc, on a eu l'idée de monter la fabrique d'Arachné pour ça.
9: Ok, très bien. Alors, est-ce que tu veux nous raconter un peu comment ça fonctionne, la fabrique d'Arachné, du coup ?
10: Alors, la fabrique d'Arachné, donc, c'est effectivement un atelier coopératif dans le sens où, en fait, on est toutes auto-entrepreneuses.
9: Okay.
10: Donc, voilà, on a un local maintenant qui est à Canclos. Ça fait à peu près un peu plus d'un an qu'on a démarré. On a reçu de l'argent de la région et de Nantes Métropole pour équiper sur l'investissement, donc pour pouvoir acheter des machines neuves et performantes. On n'a que des industriels. Donc, tout type de machine, hein. Je ne vais pas vous rentrer dans les détails techniques, je vais vous perdre.
7: Parle-nous de ta lame, s'il te plaît.
10: Ouais, j'avoue, celle-là.
7: Peux-tu en parler pour les auditeurs ?
10: Des ciseaux à lame verticale, c'est notre dernière arrivée à l'atelier. Et en fait, elle permet de couper en matelas. Donc là, Expo, on a réussi à couper 25 t-shirts en une heure et demie. Donc,
7: et voilà, c'est l'objectif... quoi la coupe en matelas ? Je me permets.
10: Ouais, en fait, c'est en gros... Alors, c'est très compliqué toujours de décrire à l'oral un travail manuel, mais en gros, on met des couches de tissu les unes sur les autres, on pose le patron et la lame verticale, il faut imaginer que c'est comme une scie sauteuse verticale, je ne connais pas trop les termes techniques en menuiserie,
9: mais
10: en fait,
9: voit.
10: On coupe tout autour, voilà, et c'est génial.
9: Ok, on adore. Trop bien.
10: C'est toujours l'idée de gagner du temps, hein, c'est le nerf de la guerre, parce que l'objectif, c'est de produire à bas coût, enfin à bas coût, à coût réel. Et pas à coût comme on s'imagine plus, en fait. Donc, c'est ramener, en fait, de la prod réelle, du Made in France réel, c'est-à-dire combien de temps on met pour faire un produit. Donc, évidemment, plus on en a à faire, plus c'est rentable. Mais là, les usines qui font faire 10 000 fois la même couture à la couturière, je ne suis pas sûre que les couturières soient très épanouies. Et d'ailleurs, l'industrie textile, même Made in France, elle galère grave à recruter. Mais bon, j'y comprends toujours pas pourquoi, mais peut-être que réduire la quantité de la même couture, ça pourrait aider à un épanouissement.
9: Ça pourrait être une piste.
10: Ouais.
9: Du coup, là, en fait, vous proposez un service aux créateurs créatifs qui viennent avec leur projet et vous étudiez la faisabilité, proposez...
10: On a quand même une spécificité, je pense que c'est ce qui fait notre différence, c'est qu'on réduit la quantité, alors que les usines en France, déjà on n'est pas une usine, on est un atelier, et l'objectif, on est spécialisé dans l'économie circulaire. C'est-à-dire que tout ce qu'on met en place, tout ce qu'on développe, quand tu es créateur et que tu t'adresses à nous, il faut au moins que tu aies l'envie... d'avoir un sourcing responsable. Sourcing responsable, c'est-à-dire de l'upcycling, donc des vêtements déjà existants que tu vas transformer, ou du dead stock. Donc, c'est, en général, c'est des fins de rouleau que tu peux utiliser. Donc, ça sera forcément de la petite série, mais des fins de rouleau, en Europe, ça peut aller jusqu'à 100 mètres.
9: Oui, ça peut être des métrages assez importants.
10: Voilà, on limite comme ça.
9: Okay.
10: Donc, de fait, si tu viens chez nous, il faut forcément avoir une démarche responsable de ce côté-là. Et nous, on t'accompagne. Donc, ça peut être juste l'idée de ta marque, juste des dessins ou même pas de dessins, si vraiment savoir des idées. Et nous, on t'aide à les réaliser en tant que créateur.
9: Ok, super. Ouais, voilà. Donc, quelqu'un peut arriver en disant « Moi, je veux réutiliser, je sais pas moi, de la voile de bateau et
10: aidez-moi à monter un projet. » Avoir un peu d'idée parce que nous, on n'est pas créateurs.
9: J'imagine.
10: Voilà.
9: Ouais.
10: Nous, on est vraiment sur l'aspect technique, faisabilité.
9: Ok.
10: Voilà. Il faut imaginer un styliste qui fait un dessin. Eh ben, la modéliste va venir le traduire en 3D, donc sur mannequin ou à plat, et faire un proto, après une tête de série pour voir la faisabilité en série, etc.
9: Oui, donc vous avez vraiment un aspect bureau d'études.
10: Oui, clairement, on a toutes des formations. Enfin, il y a une modéliste. Moi, j'ai une formation aussi en modélisme, en patronnière. On sait faire tout ça.
9: Ok.
7: Est-ce que tu peux nous préciser ce que c'est une tête de série ?
10: Oui, pardon.
7: Pour nos auditeurs.
10: Alors, du taf en plus, je suis à fond dedans. Mais en gros, on fait le proto et la tête de série, ça peut être par exemple 5 pièces, 10 pièces ou 30 pièces. Ça permet de faire le découpage avant la grosse série qui peut être 1000 pièces. Et c'est de voir le process de mise en série. de mise en production pour la série. Donc par exemple, faudra monter telle couture avant celle-là, on gagnera plus de temps, ou faudra faire ça comme ça, on gagnera plus de temps aussi. Enfin, l'idée, l'objectif, c'est de gagner du temps.
11: C'est
10: et
11: toujours de gagner du temps, oui. Ouais, je pense qu'on reviendra dessus en deuxième partie sur la question du temps. Mais...
9: mais oui, ça va être important. Et du coup, est-ce que tu peux me parler un peu de l'équipe qui est autour de ce projet-là?
10: Oui, parce que je suis loin d'être toute seule. Hein. Moi, je porte le projet, mais effectivement, on a donc... moi, je suis la fondatrice de la Fabrique d'Arachné, mais derrière, j'ai toute l'équipe, d'ailleurs, qui est issue des Cousettes. Parce que toutes les nanas qui donnent des cours chez Cousettes, c'est aussi des professionnels du textile. Ça a toujours été important chez Cousettes de pouvoir vraiment accompagner loin les gens dans leur process d'apprentissage. Et donc, il y a une modéliste, Topaz, qui a monté d'ailleurs l'atelier Nid Poule à Rezé, qui donne des cours de couture aussi, qui est une ancienne modéliste et qui avait sa marque de streetwear. Donc, elle faisait beaucoup de jersey. Il y a Maëlys qui est chef d'atelier, donc elle a une formation en productique, c'est-à-dire qu'elle est capable de découper, de faire des gammes de montage et de pouvoir accélérer en fait la prod et savoir qui fait quoi, quelle étape, avec quelle machine. Elle est fan des machines, elle vient me faire un bisou à chaque fois que je lui achète une machine. Voilà, tellement, j'avoue, c'est un bonheur, hein, c'est Noël à chaque fois, de voir des belles machines comme ça, bref. Et on a un conseil d'administration qui m'aide en fait sur les choix stratégiques pour la structure, dont d'ailleurs Bouge ta Fripe fait partie. Voilà, Doriane surtout. Voilà. On a aussi le collectif émergent. Donc, c'est un collectif de créateurs de la région Pays de la Loire qui existe depuis 25 ans. Eux, ils sont sur vraiment plus l'artisanat d'art. Donc, okay. Ils sont assez sélects sur l'entrée. Quand tu rentres dans le collectif émergent, il faut quand même avoir une certaine rigueur. Enfin, des produits qui sont vraiment... on est à la limite de l'art, quoi. Et enfin, Les Simones, qui est une association qui fait de l'insertion sociale pour les femmes en grande précarité à travers une action textile, une ressourcerie, entre guillemets, textile.
9: Ok, voilà. Super, merci beaucoup pour cette présentation. Et alors juste, je crois que maintenant on a le droit d'en parler, mais je crois que vous avez décroché quelques projets assez intéressants.
10: On travaille avec une marque lilloise et nantaise d'ailleurs, donc ça fait vraiment écho à notre séjour à la Circular Fashion Week, et qui s'appelle Artefact ex la virgule. Donc nous on les adore, c'est vraiment nos chouchous, hein. Même si on adore tous les autres créateurs, mais eux vraiment, c'est des amours et on adore bosser avec eux, parce qu'ils sont sympas aussi, ça va vite, et c'est clair et voilà, c'est facile, quoi.
12: Et eux, donc, produits sont chouettes en plus.
10: Ah ouais,
12: hein.
10: Et vraiment, ils ont des super designers et ils sont vraiment super. Bref, eux, ils font de la bagagerie à partir de déchets issus du sport. Donc, ils viennent du milieu du sport. Ils ont constaté il y a des années qu'il y avait un gros gâchis. Bon, il y en a un peu partout, mais eux, c'est le sport. Et donc, ils développent des produits comme ça. Ils ont compris, quand on a démarré, qu'on avait un fort potentiel technique. Donc, on travaille beaucoup avec eux sur tout le développement de leurs produits techniques. On fait justement les protos et têtes de série. Et après, pour la rentabilité, c'est compliqué de faire que du made in France. Hein. Ouais. Je sais que les marques sont beaucoup critiquées, mais c'est quand même très dur, et je suis bien placée pour le savoir, de faire que du made in France pour être rentable aujourd'hui. Donc, ils travaillent aussi avec le Portugal. C'est pas loin, chacun fait comme il peut. Et là, ils ont tellement un haut potentiel de sympathie qu'ils ont décroché un partenariat avec North Face et avec Patagonia. Et donc là, on a fait un proto l'année dernière pour réutiliser les salopettes de pêche de Patagonia qui étaient déjà réparées plusieurs fois, hein, qui ont déjà une usure. Mmh. Et là, c'est l'idée de leur trouver encore une
11: De poursuivre
10: vie.
11: Poursuivre le cercle vertueux Patagonia.
10: Et comme ils fabriquent des produits très, très solides, c'est justement ça l'intérêt, c'est qu'on peut les réutiliser pendant très longtemps. Et donc là, on va produire 300 tote bags et 300 change mats. Donc, c'est des tapis coupés dans les jambes. Bon, je ne vais pas rentrer dans les détails techniques, mais en gros, c'est un espèce de kit pour les surfeurs. Ils peuvent se changer au cul du camion, mettre leurs petits pieds nus sur un tapis néoprène et tissu, et dans le tote bag imperméable, qui est le haut de la salopette, fermé en bas. Ils peuvent mettre leur tapis de change, leur combard mouillé, et yalla.
12: Quelle classe,
9: là,
12: bravo,
9: ça fait rêver, là.
12: Et ouais, même les grandes marques s'y mettent, et comme quoi, tout est possible.
10: Et je précise juste qu'en plus, c'est un vrai cercle vertueux, puisqu'il y a l'EBE Boréal, qui est donc EBE Entreprise à but d'emploi, qui est le nouveau dispositif de l'État, qui c'est de l'insertion par le travail, qui s'occupe de la partie coupe, donc on les a formés à la coupe, Et nous, on fait le montage et Artefact, bah, ils gèrent évidemment tout le reste. Voilà. Ouais. Donc, il y a un vrai cercle vertueux et local. Ça, on adore.
12: Boréal est du coup situé au sud de Nantes.
10: Non, ça, c'est La Marèze. Eux, ils sont, je crois, qui est l'autre BE, ils sont plutôt vers la Beautière, il
12: oui,
10: me semble.
12: Oui, autant pour moi. Ouais. J'ai confondu les deux.
10: Voilà.
9: Okay. Merci beaucoup, Julia. Avec plaisir. Te retrouve après pour qu'on parle bah, justement un peu plus en détail des enjeux et problématiques de ce genre d'atelier. Et je vais passer la parole à Doriane, qui a une petite expérience chez Uniqlo à nous raconter.
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12: Bon, faut que je vous raconte. Ça faisait 4 mois que je cherchais The Pantalon Noir. Alors, vous savez, celui qui boudine pas, celui qui est pas chelou derrière et qui permet de faire des super looks sans effort. Bref, un bon basique, confortable, portable, été comme hiver, pour une représentation pro ou pour la vraie vie, tout simplement. Alors, j'ai entamé les prix libres, les friperies, les bacs à deux balles, les ressourceries. Ah, j'ai fait la Loire comme si je participais au Tour de France de la fripe. Rien. À part des pantalons esprit grand-oncle, coupe droite en haut, mollet de cycliste en bas. Au top pour ma taille 44, je vous le dis. Alors du coup, l'idée d'aller en boutique neuve commence à me trotter. Une fois, deux fois, trois fois. Et à chaque fois, je me disais, non mais non, je trouverai autrement. Je suis forte, je suis militante. Ouais, t'as raison, ouais. Puis un matin, je craque. Ok, je vais à Uniqlo. L'enfer du démon. Les portes automatiques s'ouvrent et j'entends chanter. Bienvenue.

0: Je transpire la culpabilité, c'est terrible. J'ai l'impression d'être... Ah, ça vous fait marrer cette petite chanson. J'ai l'impression d'être une fripière en mission commando. Et le pire, pas de caissière, juste des caisses automatiques qui bipent comme si elles scannaient mon âme. Ah, je le trouve le pantalon, le fameux, le noir, le bien coupé, je le touche. Et là, véridicte, le karma arrive sous forme humaine. « Ah bah tiens, on achète du neuf maintenant ?» Je me retourne, ancienne cliente. Ma cliente, ouais. Celle qui connaissait mes valeurs, mes combats, mes discours sur le réemploi. Et là, clairement, je panique. « Ah non mais attends, je t'explique, c'est pour une représentation pro, je te jure, c'est urgent, je vais le garder longtemps, je vais le rentabiliser, c'est pas un coup de tête, c'est un investissement !» Ah non, mais t'inquiète pas, hein. Je ne te juge pas, Doriane, je constate, qu'elle me répond avec son sourire malicieux. Bah voilà, premier achat neuf de l'année et j'ai dû me justifier comme si j'avais adopté un SUV. Bah du coup, j'ai compris un truc. Eh ben c'est qu'on est nombreux, nombreuses à vivre ce moment de honte textile. Parce qu'on se sait. On sait ce que coûte la production. On connaît les dégâts et du coup, quand on achète du neuf, on a la pression de trahir Greenpeace en direct. Mais la vérité, bah, c'est ce qu'on fait comme on peut. Parfois, on n'a pas le temps de chiner. Parfois, on a besoin d'un vêtement précis, un peu tout de suite malheureusement. Et parfois, bah, les pantalons de papy, ça suffit plus, surtout qu'on n'a pas le temps en couture. Acheter neuf, c'est pas un crime. C'est un choix ponctuel dans un système qu'on n'a pas choisi. Et tant qu'on a conscience de ce qu'on consomme, qu'on achète pour durer, qu'on se dit « celui-là, je vais le garder 5 ans, pas 5 minutes bah, », déjà, en vrai, c'est pas mal. Alors ouais, j'ai acheté un pantalon chez Uniqlo. Ah, vous allez pouvoir me charrier longtemps, il n'y a pas de problème. Hein, choqué avec ça. Mais je l'aime, je le porte, je le répare s'il se trouve. Et j'avoue, je pense déjà à le dupliquer avec ma machine à coudre. Et puis, je ne culpabilise plus. Parce qu'au fond, la vraie honte, c'est pas d'acheter un pantalon neuf. C'est de ne jamais se poser la question de pourquoi on en a autant dans notre dressing. Voilà, et merci, j'ai l'impression que la chanson a fait son petit effet en studio.
1: C'était incroyable.
0: Vous la voulez, c'est ça? Ouais, c'était pour éviter que je chante de moi-même.
1: Elle va nous hanter, Doriane, cette
0: mais
1: chanson.
0: Mais tant mieux, je vais la proposer à Uniqlo, tiens. Et sur ce, du coup, on va passer la musique que Julia...
1: Pause musicale.
0: La pause musicale, ah. Tout à fait, que Julia, non, ce ne sera pas la chanson en boucle qu'on va vous sortir. On va être un peu plus sympa que ça. Julia, c'est quoi ta chanson du jour?
1: Je crois que c'est Don't Stop Me Now de Queen.
0: Tout à fait.
1: Voilà. Et j'adore Freddie Mercury et je sais pas, je la trouve très entraînante, enthousiasmante et ouais, elle me parle. Voilà, je vais pas raconter ma vie privée, mais elle me parle.
0: Mais tu l'aimes.
1: Je l'aime, ouais.
0: Et ben c'est parti.

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1: Et on est bien de retour sur Revanche Textile avec aujourd'hui en invité du jour Julia Bourrier de la Fabrique d'Arachné.
2: Et moi.
1: Pour une thématique d'émission, l'art de faire et défaire. Et on continue l'émission avec la deuxième partie de l'interview.
0: Et coucou l'invité du jour.
3: Alors Julia, tu nous as parlé un petit peu de certains clients et projets, mais du coup je voulais voir si tu avais d'autres créateurs que tu voulais mettre en avant.
2: Ouais, bien sûr, bah, tous les créateurs avec lesquels on bosse, déjà franchement bravo à eux parce qu'ils choisissent de faire du Made in France et d'être responsable de la production et de regarder comment c'est fait. Donc déjà bravo. C'est vrai, une petite marque que je voudrais citer, que j'adore, c'est Diane qui a monté la marque Scand, qui est à Limoges. Et d'ailleurs aujourd'hui, il y a Francky Trichet, un élu de Nantes Métropole, qui est venu, qui a flashé sur sa chemise et son jean. Donc voilà, allez voir sur Scand Shop, elle est sur Insta et c'est vraiment super ce qu'elle fait. Elle est vraiment méritante et on l'aime beaucoup aussi. Voilà, il y a Scand, il y en a plein d'autres encore. On travaille aussi pour des entreprises, parce que là on a parlé des vêtements, etc. Mais notre objectif, c'est aussi de participer à la réduction des déchets au niveau des entreprises, ouais, et des EPI, parce qu'il y a la loi AGEC qui les oblige normalement à trouver des solutions.
3: Les EPI, les équipements de protection visuelle.
2: Merci.
0: C'est l'habitude. Ouais. Vous êtes accrochés dans Revanche Textile.
2: On travaille notamment avec Edge, Camille qui a monté Edge, qui est un peu l'entreprise à Nantes qui propose aux entreprises de les accompagner sur la gestion de leurs déchets textiles. Donc elle nous a fait beaucoup bosser ces derniers temps sur justement le travail en série pour la transformation des EPI. On travaille aussi là en ce moment sur Sofradi, bah d'ailleurs on a fini aujourd'hui. Ils ont choisi cette année, au lieu d'acheter des goodies pour leur fête de Noël, ils nous ont commandé 45 produits textiles issus de leurs EPI en fin de vie. Donc là, on a fait des sacs, des bananes. Ah ouais, c'est génial. Là, on adore. Et on travaille aussi pour la culture, parce que moi, du coup, comme je suis costumière, j'ai quand même toujours un lien. On fait de temps en temps, pour les copains du cinéma, des rideaux pour les tournages qui sont ici. Je travaille aussi pour le Voyage à Nantes depuis plusieurs années, voilà, une structure que j'aime vraiment beaucoup. Et on a fait notamment, on a habillé les statues de la Place Royale, là, que vous avez dû voir cet été. Et là, la grande fierté, c'est qu'il y a 70% de textiles qui ont été issus du réemploi. Donc, ressourcerie, notamment le Transistor. On s'est fourni chez le Transistor.
0: Notre invité de la première émission.
2: Oui, on les adore. Et du coup, voilà. Et puis, Fitcop, qui est aussi un fournisseur, qui fait aussi particulier. D'ailleurs, si vous voulez acheter du tissu en ligne responsable, c'est Fitcop. Ils sont à Lyon et ils achètent, enfin, ils récupèrent, ou ils achètent, j'en sais rien, des tissus deadstock en Europe. Voilà, et c'est des super beaux matériaux, parce qu'en général, ça vient quand même du luxe et de belles maisons. Et ça, vous pouvez acheter un métrage en ligne sur leur site.
3: Merci.
2: Voilà.
3: Merci beaucoup. Et alors du coup, tu nous as un peu, enfin, tu as déjà un peu évoqué la question, mais je pense que c'est quelque chose qui te tient à cœur, sur la question du Made in France. Qu'est-ce que ça signifie aujourd'hui et quels sont les enjeux et problématiques qu'il y a derrière?
0: La grande question du Made in France.
2: C'est pas facile. C'est vrai que tout le monde veut là du pas cher Made in France, mais faut vraiment se rendre compte. Alors je pense que ceux qui font de la couture quand même, ils ont un peu plus la notion que ceux qui n'en font pas du tout.
3: Clairement.
2: Mais oui, c'est compliqué de faire du Made in France et d'être pas cher, et que ça puisse rentrer dans les enveloppes. Aujourd'hui, on parle beaucoup, alors notamment à la Circular Fashion Week, on entendait beaucoup les patrons d'entreprises parler de la main-d'œuvre, que les jeunes, les jeunes sont volatiles, ils ont du mal, ils refusent maintenant d'être des ouvriers, les méchants jeunes. Ah là, ils veulent pas aller travailler à la campagne, dans les usines. Faut peut-être revoir le modèle. Envie de répondre. Donc aujourd'hui, on parle toujours d'industrie. Donc on est toujours sur du gros volume. C'est toujours comment industrialiser l'upcycling maintenant qu'on peut plus c'est pas sympa d'industrialiser du neuf. Voilà. Mais moi, j'ai plus envie de parler de perma-industrie que d'industrie. Donc c'est réduire les volumes. On est toujours sur du volume parce que c'est ça qui enrichit nos chers patrons d'entreprise. On en a besoin. Je suis pas du tout en train de les incriminer, mais je pense qu'il faut quand même revoir le modèle
3: Voilà. Oui, on a beaucoup de mal hein, à sortir de ce modèle fordisme et taylorisme
2: oui.
3: tout le temps.
2: Après, c'est... on a besoin des entreprises. Oui, j'ai pas envie non plus de les diaboliser parce que c'est pas la réalité. Je suis un peu patronne. Je suis coordinatrice, mais c'est une sorte. Je suis dans un dans un sens patronne d'entreprise.
3: Oui, bien sûr.
2: C'est difficile. Mais c'est vraiment difficile.
3: Ce qui n'empêche que tu essayes de remettre en cause le modèle. Et
2: par contre,
3: de...
2: c'est ça.
3: Voilà.
2: Moi, je veux qu'il y ait un équilibre. Moi, chez nous, c'est de la transparence. C'est-à-dire qu'on sait combien ça coûte, combien on gagne et combien on redistribue. Donc c'est... là, le Made in France, c'est trouver l'équilibre entre la couturière, la coordinatrice, le créateur et l'acheteur. Voilà. C'est... la mission d'Arachné, c'est ça. C'est d'essayer de ramener une réalité technique équilibrée pour que tout le monde soit épanoui aussi dans, et dans le, la production et dans le marketing et dans l'achat. Enfin voilà, c'est acheter un vêtement, c'est s'engager nous à faire des vêtements hyper solides avec un sourcing responsable. Et voilà, pour moi c'est ça le Made in France. Enfin, ce que ça devrait être maintenant.
3: Ouais, bien sûr. Et je pense que du coup vous avez une problématique de gestion du temps qui doit
2: c'est
3: être
2: majeure. On court tout le temps, et puis à travers la technique. C'est pour ça que c'est hyper important. Ouais. Enfin, pour que ça soit rentable, il faut être pointu. Un modéliste, son patron doit être parfait quand il l'envoie à la coupe en atelier. Le prototype doit être vraiment bien réfléchi, usé, pour voir aussi. C'est un métier qui demande du temps. Il faut que ça soit bien travaillé à la base. Aussi pour que derrière en production, on n'ait pas de galère et que ça puisse être produit rapidement. Et voilà.
3: Oui, et avec un produit fini qui va justement toujours s'inscrire dans cette durabilité. Et ce... ouais.
2: C'est trouver l'équilibre entre la rapidité du fer, le produit solide et en même temps que ça soit rapide pour que ça soit le moins cher possible. Quoi. Ouais.

0: facture. La couturière, c'est nous, on fait diviser par deux par acné. Donc la moitié va à la couturière, enfin la mécanicienne. Et la moitié, l'autre moitié, c'est une partie pour mon travail de coordination, de gestion, tout, hein, ce que ça comporte, le temps au téléphone, les commandes, les machins, tout. Et les charges, évidemment, loyer. Et d'ailleurs, je voudrais remercier mon propriétaire de loyer, de local.
1: Pas souvent qu'on remercie.
0: Non, non, c'est vrai. Et en plus, c'est quelqu'un qui a beaucoup de biens immobiliers sur Nantes. Mais en fait, il a vraiment soutenu Aracné dans son développement. Il nous a fait une énorme baisse de loyer pour nous soutenir et nous aider. Donc voilà, je voudrais vraiment le remercier. Je ne vais pas le citer, mais je le remercie vraiment beaucoup.
2: Et c'est agréable d'entendre ce genre de choses. Oui. Ça change un peu, donc c'est bien, tu fais bien de le dire.
1: Puis il est beau, votre local.
0: Ouais, on est bien,
1: vous
0: franchement.
1: Vous êtes bien situé.
2: J'ai cru que tu allais dire qu'il était beau, le propriétaire.
0: Moi aussi, j'ai eu le doute.
1: Je ne l'ai jamais vu. Non, je ne vais pas me permettre de ce genre de choses. Non, le local est très beau.
0: Ouais, on est vraiment bien. C'est pas parce que tu es mécanicienne textile que tu dois être dans une usine en préfabriqué loin. Là, on est à Canclos, dans des locaux hyper smart. On adore. On se sent trop bien. Et d'ailleurs, c'est une ancienne voilerie de bateau. Je pense que c'est ça qui l'a touché aussi, le propriétaire. C'est qu'il y a une histoire derrière de production textile dans ce local.
2: Ouais. Et on aime bien les histoires derrière le textile et la production. Et du coup, tu m'as dit que tout le monde était en auto-entrepreneuriat.
0: Pour le moment, ouais.
2: Pour le moment.
0: On est un statut juridique associatif.
2: Ok.
0: Enfin, c'est les cousades qui portent Aracné. Ok. En vrai, c'était plus simple comme ça. Et l'objectif, c'est quand même qu'on se transforme en SCOP.
2: Oui.
0: Genre, mais on se donne 3 ans pour pas. Voilà, le salariat, c'est quand même très difficile à financer.
2: Bien sûr.
0: Surtout si on fait du Made in France à Canclos. Donc, l'idée, c'est de réussir à se structurer, d'être rentable. Donc, c'est un petit sacrifice qu'on fait toutes, hein, parce qu'on ne gagne pas beaucoup d'argent pour le moment. On en gagne quand même, parce qu'on est pro et qu'on arrive à s'en sortir. Mais avant d'être vraiment rentable, c'est-à-dire à trouver l'équilibre, on se donne 3 ans. Et là, si on arrive à notre objectif financier, ça nous permettra derrière de se transformer en SCOP.
2: Oui, parce que j'allais te poser justement cette question-là de la difficulté, tu vois, d'arriver à monnayer la réalité de son temps de travail. Enfin, je pense qu'on en est un peu toutes là. C'est une question qui est très épineuse dans le SS et dans le réemploi textile. Donc, voilà, je me demandais si vous arriviez justement même aujourd'hui ou si juste voilà, vous faites ce sacrifice-là.
0: Moi, moi dans le costume, tu vois, j'étais intermittente pendant 20 ans. Il y a plein de fois, t'es obligée de. Ça, j'ai appris à le faire en fait, à essayer à compter ton temps de travail, à estimer ton temps de travail. Et du coup, derrière, c'est ça que tu vends aussi au prod. Donc, ça, j'arrive plus ou moins bien à le faire maintenant. C'est pas tout à fait le même cadre. Mais oui, c'est ce qu'il y a de plus difficile.
2: Oui, bien sûr.
0: Il ne faut pas hésiter à tout décortiquer un par un, se faire des scénarios pour essayer de projeter justement cette construction-là.
2: Oui, merci beaucoup. Tu me parlais aussi d'une volonté de sensibilisation, enfin, d'un enjeu de sensibilisation qui est assez fort sur ces métiers-là. Est-ce que vous avez mis des choses en place? Vous avez des projets
0: En fait, le local, il est scindé en deux. Il y a une partie qui est plutôt bureau d'études, bureau du projet, accueil du public, et une partie production. Et en fait, pour moi, j'ai l'impression que la sensibilisation au Made in France, ça ne doit pas juste passer par la construction d'un coût et d'une méthode de production, mais ça doit passer aussi par la sensibilisation. C'est montrer comment c'est fait et qu'il y ait vraiment une immersion. Donc là, on a prévu de monter des workshops, d'accueillir, donc c'est plutôt avec des entreprises aussi, collectivités et entreprises, scolaires aussi, ça fait partie des collectivités, associations. Mais pour faire une immersion sur la première partie, où d'ailleurs Dorian était intervenu avec nous sur l'accueil d'un groupe des EBE de Nantes.
1: EBE, ouais.
0: Peut-être en
1: Oui, bah on a c'était hyper chouette comme moment, on a permis de faire en deux pôles du coup cette matinée. C'était avec toi Julia qui a montré un peu l'envers du décor des machines.
0: C'est ça, moi j'étais sur la partie prod.
1: Et moi, j'étais sur un jeu de cartes qui s'appelle l'envers du textile pour avoir une garde-robe responsable avec toutes les contraintes qu'on peut avoir.
2: Un jeu de cartes que tu as créé toi-même.
1: Oui, tout à fait.
0: Seul. Impressionnant.
1: Voilà, donc c'est quelque chose qu'on propose avec Julia.
0: Et plein d'autres trucs aussi. Mais
1: plein d'autres choses. Et on travaille aussi avec la troquerie.
0: C'est ça. On a monté aussi... une sorte de triptyque où du coup c'est en trois volets pour sensibiliser à la mode responsable. Donc, la première volet c'est s'informer. Donc là c'est Dorian qui propose son jeu plus évidemment avec son bagout légendaire une animation hors pair. On s'ennuie pas. Le deuxième volet c'est avec Julie Guérin qui fait partie des Cousettes, enfin qui

0: qui est la référente animation pour Arachné les Cousettes.
1: Okay.
0: Donc elle propose, c'est vraiment notre star d'animatrice. Et elle propose à apprendre la réparation. Elle a créé un livret qui recense toutes les petites réparations qu'on peut faire, comment réparer un trou, recoudre un bouton, etc. Et le troisième volet, c'est avec Agathe de l'association Trop Cool, qui a sa troquerie sur l'île de Nantes. Et elle a fait comme un jeu de société où du coup, organiser un troc. Mais en gros, c'est pour transmettre, avoir une organisation propre au sein d'un établissement.
1: Ok. Voilà. Et du coup, est-ce que vous avez des projets de développement de ce...
0: Oui, on en a plein d'autres en plus sur l'animation.
1: Je suis vraiment surprise.
0: Ça, éco-stylé, donc c'est ce triptyque de volets qu'on va effectivement, qu'on aimerait bien
2: développer.
0: Et surtout au niveau des scolaires, parce que je pense que ça doit passer aussi par les jeunes, sensibiliser, leur montrer vraiment ce qu'il en est. Donc ça, on aimerait bien l'animer dans les collèges et lycées, ça serait vraiment génial, mais on n'a pas encore réussi... à toucher Nantes Métropole là-dessus. Et après, on a, nous, tout un programme d'animation avec d'autres partenaires sur la fabrique d'Arachné, donc avec des workshops. On aimerait bien monter une formation de retoucheuse aussi, parce que ça n'existe pas. Des petites formations aussi sur la couture, genre juste la découverte. Bref, plein de choses.
1: Ouais.
0: Mais ça doit passer par l'animation pour moi, pour que les gens comprennent, qu'on se réapproprie, qu'on réfléchisse à comment c'est fabriqué un vêtement, comment c'est monté, et voilà pourquoi ça coûte ça.
1: Et qu'est-ce que ça signifie ?
0: Et pas juste dire, c'est trop cher. Bah, oui, en fait, c'est pas trop cher. Oui. C'est juste que...
1: Le prix,
0: Déformé. Oui. On est déformé par l'achat, la délocalisation des années 80, 70-80.
1: Ouais. Et justement, tu m'as un peu évoqué hors antenne l'aspect fuite ou perte des savoir-faire
0: qui est
1: problématique. Dans...
0: Ouais. Bah, moi, j'ai fait mes études, c'est dans les années 90. Et c'était en 97, j'ai fait un BEP vêtements sur mesure accessoires de mode. On était la dernière formation à apprendre à faire des moulages sur des mannequins, à apprendre à coudre, à faire des vêtements de A à Z et à faire du patronage, évidemment. J'ai appris à être modéliste en BEP. Et l'année d'après, ils ont arrêté, ils ont formé les filles, enfin, c'est que des nanas, surtout à cette époque-là, à gérer des chaînes de production à l'étranger.
1: Donc ça veut dire que c'est une perte sèche de savoir-faire.
0: On est pas loin des 30 ans.
1: Ouais.
0: Donc là, ça revient, mais il y a un trou,
1: mais un racket trou
0: énorme. Et là, les usines, elles le disent toutes. Hein. Là, pour, je ne vais pas la citer, mais une usine qui n'est pas très loin de Nantes, pour une de ses mécaniciennes phares qui part à la retraite, elle a été obligée d'embaucher 3 couturières. Parce qu'en plus, elle n'arrive pas à embaucher, donc ce n'est pas forcément des couturières expérimentées. Mmh. Donc ouais, c'est un vrai problème. Et ça, ils le savent très bien, les indus. Hein.
1: Ok.
0: Voilà.
1: Bon, pas super. Merci. Enfin, super non. Pas super du tout. Super pour cette intervention.
0: Super, parce qu'on peut changer les choses.
1: Oui, exactement.
0: Il y a du boulot.
1: Mais il y a du boulot. Et je crois que tu voulais terminer par un petit appel éventuellement.
0: Oui, je peux faire ça. Alors, si vous êtes créateur, que vous avez des idées de vêtements, que vous voulez lancer votre marque, ou même que vous êtes un créateur artisan, donc les créateurs artisans, c'est ceux qui fabriquent eux-mêmes, que vous n'en pouvez plus, parce que en fait, vous n'arrivez pas à vous en sortir, on peut vous aider. Nous, on fait de la pièce unique à la petite moyenne série. Moyenne, ça peut aller jusqu'à 2000 pièces. Hein, donc, on a de la marge. Mais si vous voulez vous lancer dans le textile, on peut vraiment vous aider. Donc, n'hésitez pas à nous contacter. Voilà.
2: La fabrique d'Arachné est pour squatter pas mal les locaux, je peux vous assurer. Oui, ça te fait marrer, mais...
0: En plus, on est bien là-bas.
2: les finitions sont incroyables et merci, franchement, bravo, parce que vous bossez vraiment très bien. Donc, n'hésitez pas à appeler la fabrique d'Arachné. Et sur ce, merci Julia, on se retrouve juste après.
1: Merci beaucoup Julia.
2: Et on passe, Noémie aujourd'hui nous a fait une petite chronique, c'est parti.
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1: Ah, Noël. Le moment fleure bon le chocolat chaud, l'odeur du sapin tout juste installé et les biscuits qui sortent du four. Bref. Dans mon cas, ça sent l'enfance à plein nez. Mais depuis le passage à l'âge adulte, il y a clairement un autre fumet qui s'en dégage de Noël. Et c'est celui du consumérisme enflammé, de la pression sociétale et des listes à rallonge. Et celui-là, on l'aime beaucoup moins. Pour nous, les commerçants de la seconde main et les autres, d'ailleurs, Noël est une période d'enjeux économiques majeurs. Pour ceux du textile, on espère que tout le monde viendra chercher chez nous sa tenue de fête. Parce que oui, il faut être sapé, looké, et shiner comme jamais. Et peut-être même pour les plus avertis, un cadeau de Noël pour la cousine écolo qui a acclamé haut et fort qu'elle ne voulait plus rien de neuf. Mais qu'en est-il de nos pratiques de consommation à nous, les acteurs de la seconde main ? Comment se comporte-t-on dans l'intimité des présents qu'on va choisir pour nos proches ? Sommes-nous vraiment des parangons de vertu, des prêcheurs de la bonne parole et de la bonne pratique en toutes circonstances ? Eh bien, la réponse est clairement non. Même chez les fripiers, les investis du réemploi, les convaincus absolus de la seconde main, qui en maîtrisent les rouages et qui, comme l'a dit Dorian, sont capables de te présenter leur dernière pépite comme d'autres ouvriraient une bouteille de Grand Cru. Même chez eux, donc, l'hésitation est présente à se tourner vers de la seconde main pour offrir à l'autre. Pourquoi ? Multiples raisons, bien sûr. Peur que ce soit perçu comme un cadeau au rabais, peur de passer pour un radin, peur que la personne trouve ça peu hygiénique et n'utilise pas. Peur, au final, d'être considéré comme un mauvais fils, une mauvaise sœur. Bref, peur de ne pas performer au grand bal des fêtes de famille. Et j'aimerais qu'on s'arrête deux minutes sur ce que ça dit de nous, en tant que société, si même ceux qui sont du métier hésitent à offrir un objet issu du réemploi. Et même pas tant sur la nécessaire déconstruction des mythes sur la seconde main, sale, abîmée, déclassée, très peu glamour, mais plus sur la valeur de ces cadeaux qu'on fait. Leur valeur monétaire, réelle et perçue. Et croyez-moi, dans la grande majorité des cas, la différence entre ces trois notions est cruciale. Mais qui a bien pu décréter un jour que sur le terrain des liens interpersonnels, poser un gros billet sur la table valait plus qu'une intention ? Est-ce qu'on ne pourrait pas juste admettre que dénicher un petit cadeau de seconde main dans sa ressourcerie du coin, parce qu'en le voyant, on s'est dit « Oh, ça, mais il y a tellement ton nom écrit dessus, maman !» est parfois tellement plus valable que de sortir la carte gold en deux clics sur Internet. Et si jamais vous pensez que je fais partie de ces gardiens du temple de la consommation écolo-responsable, sachez-le, je fais plutôt partie de la team qui trébuche. Et si vous en voulez un exemple, eh ben je vais prendre celui des sapins de Noël. Monoculture très polluante, dévastatrice pour les sols et très questionnante d'un point de vue de l'utilisation des terres agricoles. Suis-je informée ? Oui, très. Ai-je quand même fait un sapin de Noël cette année ? Là encore, oui, très. Me suis-je sentie coupable ? Bien évidemment, mais je l'ai fait quand même. Et je l'ai fait au nom de la joie, de celle que j'ai eue à l'installer dans mon foyer, au nom de ce parfum d'enfance mentionné plus haut, et au nom de la joie dans les yeux de mon fils qui posait ses premières boules de Noël. Parce qu'en fait, c'est ça qu'on aimerait, non, pour Noël ? Sortir de la culpabilité, de la pression et de la course aux gros cadeaux très chers qui de toute façon ne seront jamais assez bien. Pour revenir à la joie. À la joie de l'attention offerte et des moments partagés. À la joie du temps passé ensemble et à la joie d'offrir quelque chose qui a du sens et pas seulement qui coûte de l'argent. Alors si tu nous écoutes et que tu as envie d'offrir un cadeau de seconde main à l'un de tes proches mais que tu hésites encore, eh ben fais-le. Fais-le avec tout l'enthousiasme, le plaisir et la fierté que mérite le fait d'offrir quelque chose d'unique et de choisi avec soin pour une autre personne. Fais-le et revendique-le, parce que l'intime est politique, notre manière de consommer aussi, et que les fêtes de fin d'année sont au croisement de tout ça. Et si tu nous écoutes aussi, et que pour toi un cadeau de seconde main, c'est pas vraiment un cadeau. Si jamais d'aventure tu en reçois un cette année, essaye de voir au-delà, et de mesurer à sa juste valeur le temps passé derrière la recherche de ce cadeau. L'intention qui peut-être dit « je te vois » et le soin apporté à la mise en valeur de celui-ci qui peut-être dit « je t'aime ». Allez, ça vous dit on réenchante Noël ?
2: Moi, je trouve qu'on réenchante Noël. Grave. Vive la seconde main. Et c'est vrai que c'est une vraie question qu'on peut se poser et que je pense qu'on se pose tous à Noël.
1: Et qu'on se pose tous, ouais.
2: Et pour ça, la seconde main, c'est quoi ? Qu'est-ce qui s'y passe ? Eh bien, on passe par... Ça bouge par ici ? Et aujourd'hui, petit tour express du côté de l'autre marché à Nantes, organisé par nos amis des Écosolis. C'est bien the place to be en ces fêtes de fin d'année qui ne riment pas avec une descente aux enfers des galeries commerciales. Là-bas, au moins, chaque euro dépensé, vous savez exactement dans quelle main il atterrit. Et ça change tout. Et je vais vous donner quelques petits noms, là. Moi, mes petits coups de cœur perso, c'est parti. D'abord, on a Tanala, qui est une queen et peintre muraliste qui donne envie de redécorer son salon avec son univers tendre et puissant, clairement. Ensuite, on a Meat, Mac et Confetti avec les créations. T'as le droit de parler, hein.
0: C'était une de nos premières élèves chez les Cousettes. Elle est devenue maroquinière, c'est pour ça.
2: Julia me faisait des grands signes.
0: J'ai mon cœur, Mathilde.
2: Tu as le droit de communiquer, il n'y a aucun problème. Et du coup, Micmac et Confetti, donc elles ont des super créations, toutes mixtes, que ce soit en cuir, que ce soit aussi avec la Mouchaloka, si je ne dis pas de bêtises, et des bijoux en époxy. Clairement, c'est des petits objets qui veulent dire « je t'aime » sans vendre un rein. Et ça, on adore. Ensuite, côté upcycling, on va quand même être dans la veine. Et moi, je vais vous parler de la pionnière nantaise en créatrice. Et ben, c'est Picto, parce que ça
0: oui.
2: Est...
0: Oui.
2: Elle est située de base au Lab. Et ça fait plus de 20 ans qu'elle est là-dedans.
0: Et qu'elle fait de l'upcycling.
2: Elle a des bananes incroyable, ah ouais, effet marque. Garanti. Personnellement, j'en ai une et ça finit toujours en « tu l'as trouvé où ta banane ?» Voilà. Autre coup de cœur, c'est la librairie invisible tenue par La Martéina, le QG des BD indépendantes. Clairement, c'est des cadeaux zéro raté sous le sapin pour tous. Et franchement, Martina est d'un conseil incroyable sur ses BD et ses fanzines. Ensuite, ben, on retrouve aussi l'association Trop Cool qu'on parlait tout à l'heure avec Bouche ta Fripe pour du prix libre qui s'est mutualisée avec la recyclerie Super pour vous dégoter des petites merveilles d'objets et de textiles. Voilà. Alors clairement, il y a encore full de créateurs à découvrir à l'autre marché, donc go go go. En plus, je certifie que le vin chaud est incroyable. Voilà. Donc,
1: et ça, c'est un argument
2: de base. Et parce que c'est Noël et que ben en fait, on va aussi parler jouets. C'est pas vraiment du textile, mais c'est quand même hyper important pour avoir des super jouets. Allez dans le quartier Bottière. Il y a Joujou à Tao qui existe. C'est des nombreux jouets en seconde main qui vous attendent. Et promis, ben après ça, vous n'avez plus besoin d'aller jouer.
1: Merci beaucoup, Lauriane. Je m'avance peut-être sur la partie technique, mais on essaiera, je pense, de vous mettre les références sur le site quand on mettra le replay.
2: Tout à fait, je vous mettrai tout ça. La technique vous confirme que je vous mettrai toutes les petites informations concernant ça. Et vraiment, aller à l'autre marché, c'est toujours sympa. Il faut savoir qu'il y a aussi des animations qui ont lieu à l'autre marché. Un peu tout le temps, ils ont des concerts, des pieds. Bah justement, le jeu de cartes, l'envers du textile sera proposé le mardi 18 décembre à 18h à la Guinguette. Donc si vous voulez tester ce jeu, bah, n'hésitez pas, je serai là. Voilà, je fais ma propre petite pub, c'est super.
0: T'as bien raison.
2: Et sur ce, bah voilà, on aime bien que pour une fois, on est à l'heure.
1: En fait, on est tellement à l'heure qu'on ne sait plus quoi faire.
0: C'est parce que j'ai parlé très vite, au cas où.
1: Ça ne nous arrive jamais.
0: Moi, je vais juste dire que, d'ailleurs, j'ai oublié de préciser, mais c'est les éco-solistes qui m'ont accompagnée via l'incubateur pour monter Arachné, même si on avait déjà des envies vertueuses de projet. Ils sont très structurants et c'est un super accompagnement et des valeurs que vraiment je partage. Voilà, si vous avez un projet ESS, allez voir les Éco-Solises.
2: Ouais, la petite graine de projet va vous aider à la faire grandir. C'est vrai qu'on les remerciera jamais assez. C'est quand même assez pratique d'avoir un totem de l'économie sociale et solidaire à Nantes.
0: Très actif, oui.
2: Qui est actif, qui nous propose quand même deux événements par an. Donc l'autre marché et le festival demain, qui nous permettra de regrouper ça, qui vont aussi permettre, mine de rien, de proposer un supermarché du réemploi à horizon 2030 dans la future Tour de Bretagne. Mine de rien, quand à Lille, j'en discutais encore avec un élu de l'économie circulaire qui était bien jaloux de cette nouvelle-là. Donc, on a de la chance d'être à Nantes. N'hésitez pas. N'oubliez pas que les municipales sont dans pas longtemps. On adore les projets, comme Julia, les projets qui font vivre. Mine de rien, le vote, c'est important. On va en revenir. Donc... let's go, hein. On s'inscrit sur les listes électorales. Voilà.
0: C'est toujours très critiquable, mais en attendant, c'est une ville qui fait quand même vachement avec les citoyens, pour les citoyens, et malgré tout, elle met la main à la pâte, Jojo, elle prend des risques.
2: Ouais, par rapport à notre cher département.
1: Là. Allez, mesdames, on va rester dans la réserve politique.
2: Tout à fait. Et du coup, sur ce, merci à toutes et à tous de nous avoir écoutés. Oui, Noémie, tu...
1: Non, je voulais dire, si vous voulez nous retrouver, on sera certainement à Pioche.
2: Tout à fait. On retrouve encore le petit rituel pour ceux et celles qui, du coup, veulent continuer la discussion. N'hésitez pas, on est à Pioche d'ici, on va dire, un bon quart d'heure pour aller boire une petite bière. On adore ça. C'est pas du vin chaud, mais voilà, ça permet de continuer la discussion. Et n'hésitez pas aussi à nous suivre sur Instagram. Et si vous avez des questions, des thématiques d'émission, pareil, on est toujours hyper motivés d'avoir vos retours, chères auditrices.
1: Merci beaucoup. Merci beaucoup, Doriane. Merci beaucoup, Julia.
2: Merci, Julia. Trop bien.
1: Et ton expertise que tu nous as apportée aujourd'hui.
2: Ouais, c'était super agréable. Hyper intéressant. Ouais, et les créateurs, n'oubliez pas de contacter la fabrique d'Arachné, surtout. Est-ce que vous revoulez la petite chanson?
1: Allez, histoire qu'on reparte avec, là, histoire d'être sûr.
2: Comme ça, tout le monde, parce qu'il y a peut-être des auditeuristes qui sont arrivés en cours de route, ils ne l'ont pas entendu.
1: Ce serait vraiment dommage.
2: Allez, c'est cadeau.

0: Allez.
1: Quel enfer.
0: Ça représente quand même pas mal la fast fashion.
1: C'est très bien. C'est très bien.
0: On va essayer d'en trouver d'autres, promis. Merci, chers auditeurs. Le podcast, du coup, sera présent d'ici quelques jours sur prune.net. Et sur ce, ben, on vous dit au mois de janvier. Passez de très belles fêtes de Noël. Profitez. N'hésitez pas à vous reposer également, parce qu'on sait que c'est un gros rush et que ce n'est pas forcément les vraies vacances. Donc, Donc profitez et surtout ben au mois prochain. Salut, merci
1: Bonne
0: l'équipe.
1: Soirée.
2: Ciao.
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1: Il y a un an, des membres de la radio d'État s'étaient courageusement embarqués pour un reportage dans les coulisses de Raconte-moi la France, le plus grand spectacle sur l'histoire de France jamais réalisé d'après Valeurs Actuelles. Avec Thierry et Marion, nous avions héroïquement enduré 2 heures d'une mise en scène nationaliste et misogyne, aussi grotesque que nauséabonde, dont l'unique intérêt artistique résidait dans le numéro équestre, consistant à faire traverser la scène par des chevaux, lesquels déféquaient allègrement sur la dite scène à chacun de leurs passages, si bien que chaque reconstitution de bataille s'accompagnait d'une montée d'effluves de crottins de cheval dans les rangs du public. 2 heures d'histoire qui puent donc pour vous rapporter des morceaux choisis d'enregistrements plus cocasses les uns que les autres. Et on a bien fait d'y aller, parce qu'on n'en aura plus jamais l'occasion. La société de production Raconte-moi est en redressement judiciaire, apprend-on aujourd'hui. Le spectacle, qui était prévu pour tourner 5 ans dans toute la France, aura été joué en tout 6 fois seulement et uniquement au Zénith de Clermont-Ferrand. Dans une salle à moitié remplie, on peut en témoigner. Et je regrette de ne pas avoir acheté ces chaussettes Vercingétorix et ces culottes Dagobert vendues à l'entracte, parce que plus jamais on en aura l'occasion. On s'explique aisément un tel fiasco vu la teneur artistique et historique du machin. Pourtant, la société de production avait touché la bagatelle de 500 000 euros de subvention de la région, sur décision de Laurent Wauquiez, qui sucre par ailleurs les aides à tant de salles de spectacle et d'associations culturelles. Le show avait bénéficié en outre d'une intense propagande auprès des profs de lycée, vivement incités à conduire leurs élèves à cette représentation, la région prenant en charge les frais de déplacement. Outre que ce spectacle véhicule un discours pétainiste conforme aux valeurs défendues par le président de la région, l'ardeur du seigneur des panneaux à soutenir Raconte-moi la France résultait de sa rivalité avec Bruno Retailleau pour la présidence des LR. Ce dernier, on le sait, a commencé sa carrière comme saltimbanque dans un numéro de cavalerie au Puy du Fou, remarqué par Philippe de Villiers. Alors, il lui fallait un Puy du Fou auvergnat à Laurent. Lui aussi voulait des chevaux sur la scène et des cavaliers voltigeurs. Si Bruno Retailleau avait fait du karaté dans sa jeunesse, peut-être que Clermont-Ferrand se prévaudrait à cette heure d'avoir le plus grand dojo de l'histoire jamais construit, dirait Valeurs Actuelles. Tout ça me donne envie de remonter le temps et de m'adresser aux parents du petit Laurent, aux parents du petit Bruno. Apprenez à vos fils à surmonter la frustration, à prêter leurs jouets, à gérer leur colère quand ils perdent aux mille bornes et au Uno. C'est la politique culturelle d'une région de 8 millions d'habitants qui en dépend. Mais vous, chers auditeurs, qui n'êtes, j'espère, ni les parents de Bruno Retailleau, ni ceux de Laurent Wauquiez, on est très contente de vous retrouver ce soir. Et on est très nombreuses et nombreux autour de la table, puisque à la technique, y a Lise. Salut Lise.
2: Salut.
1: Et puis autour de la table, donc, on va retrouver JM.
3: Hello.
1: Marion.
4: Et bonjour.
1: Claudine.
5: Bonjour.
1: Fabrice.
6: Bonjour.
1: Qui sont donc nos 3 lectrices du soir, et puis Aurélie, bien sûr.
7: Et Coco.
1: Et puis on accueille ce soir aussi Pivot, qui n'est pas avec nous, mais qui nous a envoyé une chronique.

0: Nous avons joué avec les sources de la vie et nous avons perdu.
1: Et oui, donc ce soir, on va pas parler de la politique culturelle de la région Auvergne-Rhône-Alpes, mais on va plutôt parler de la question de l'eau. Alors avec Lise, nous sommes partis à l'aventure pour aller à Mauzac. Oui, bon, en fait, on est juste sorti de Clermont-Ferrand. On est allé rencontrer Sylvie, la présidente de l'association Préva. Ce qui veut dire préservation, environnement, volcan d'Auvergne. On a voulu s'intéresser avec elle aux enjeux liés à l'eau du côté de Volvic. Alors dans cet échange, on va parler de l'impluvium de Volvic. Donc il faut peut-être que j'explique un peu ce que c'est. L'impluvium, en fait, est une zone naturelle qui a été créée par l'éruption d'un volcan. C'est une surface de 38 km². Donc c'est une zone qui forme en fait un bassin qui récupère les eaux de pluie et de neige et qui va filtrer l'eau naturellement à travers la roche volcanique et c'est ce qui va donner à l'eau son caractère d'eau minérale. Cet impluvium alimente aussi des rivières, c'est donc tout un écosystème aquatique à protéger.
2: Bah écoutez, bonjour, merci de m'avoir invité à cette émission. Donc je me présente, Sylvie de la Rouzière, je suis la présidente de l'association Préva, qui a pour principal objet la préservation, la valorisation de l'entrée nord de la chaîne des puits. Alors on mène différents types d'actions, les principales sont ciblées sur la lutte contre l'artificialisation des sols et surtout la préservation des écosystèmes aquatiques qui sont situés en aval de la ville de Volvic et qui sont associés à de très nombreux ruisseaux qui sont alimentés par des sources qui viennent directement de l'aquifère de Volvic.
1: Alors justement, on est sur un territoire un petit peu particulier en termes de ressources d'eau. C'est quoi les problématiques qu'on peut rencontrer ici sur le territoire ?
2: Alors en fait, je crois qu'il faut que je fasse un petit historique. Jusqu'en 1926, en fait, la ressource de l'impluvium de Volvic était exclusivement utilisée, si je puis dire, par la nature, puisque seules les sources de fronte coulée, qui donc proviennent directement de cet impluvium, étaient utilisées à travers les ruisseaux, donc de la partie qui est située, comme je l'ai dit, en aval de cet impluvium de Volvic. Donc pendant des années, enfin des siècles même, elle a été très utilisée parce que son débit était très élevé et constant. Et donc elle permettait de faire vivre tout un territoire à travers notamment l'usage de moulins. Hein, il y avait une quinzaine de moulins situés entre la ville de Malauza, par exemple, dans la partie basse, et de Mauzat. Donc tout ça rendait le territoire extrêmement riche, hein, parce que vraiment une ressource d'eau absolument incroyable. Et puis en 1926, il y a eu le creusement d'une grande galerie qui s'appelle la Galerie du Goulet, et qui a été destinée à l'alimentation en eau potable. Parce que, aussi curieux que cela puisse paraître, la ville de Volvic, jusqu'à cette période-là, ne disposait quasiment pas d'eau. Donc il y a déjà eu une première tension, hein, qui à l'époque d'ailleurs a été évoquée, notamment par ceux qui utilisaient les moulins. Et puis dans les années 50 est apparue l'activité d'embouteillage, hein, avec plusieurs sociétés qui se sont succédées à la tête de la Société des eaux de Volvic et qui au fil des décennies a vu évidemment un développement industriel extrêmement conséquent. Aujourd'hui, c'est la multinationale Danone donc, qui possède la Société des eaux de Volvic et donc qui commercialise l'eau minérale en France et puis aussi dans les pays d'Europe, hein, puisque 70% de la production est exportée vers des pays d'ailleurs qui n'ont pas forcément besoin d'eau, hein, puisque c'est essentiellement l'Angleterre, la Suisse et l'Allemagne. Voilà, donc il y avait un seul usage qui était un usage environnemental et maintenant il y a eu deux autres usages d'origine anthropique qui ont entraîné un déséquilibre en fait de la répartition de la ressource. Aujourd'hui on estime que c'est une répartition qui est inéquitable puisqu'en fait en l'espace de 40 ans les débits des sources issues de l'impluvium de Volvic ont baissé de 90% tandis que l'activité des industriels de l'eau a été multiplié par rapport au départ On avait une quantité d'eau qui était très faible. Hein. En 1970, la Société des eaux de Volvic prélevait 200 000 litres dans l'aquifère de Volvic. Aujourd'hui, on est à 2,3 milliards de litres. Hein. Donc, ça a été multiplié par 10 000.
3: Il y a des milliers d'années, la force de la nature a créé Volvic, une eau minérale naturelle volcanique, avec une alliance unique de minéraux pour un goût brut et inaltéré. Une source naturelle de force intérieure qui nous inspire pour agir. En contribuant à préserver l'écosystème autour de la source, en utilisant des bouteilles 100% recyclées, en étant certifiées neutres en carbone. Agissons ensemble. Volvic, eau minérale naturelle volcanique.
1: Et est-ce qu'on est face à une situation de manque d'eau, que ce soit pour l'agriculture ou pour la consommation ?
2: Alors oui, en période estivale, durant les périodes d'étiage, ça a été le cas en 2023, il n'y avait pratiquement plus d'eau dans les ruisseaux. Donc ces ruisseaux servent également, effectivement, à alimenter les structures agricoles qui sont sur ce territoire-là. Puisqu'il prélève dans une rivière qui s'appelle le Mirabel, qui est elle-même alimentée en partie par ces ruissaux. Et donc, oui, il y a des tensions, en tout cas environnementales, très clairement identifiées.
1: Donc ça, est-ce que c'est un constat qui est fait aussi par les collectivités, par les institutions ?
2: Alors, nous, on s'est beaucoup mobilisés auprès des services de l'État et de RLV pour justement... leur faire prendre conscience qu'il y avait un véritable problème à ce niveau-là, qui avait déjà été soulevé. D'ailleurs, par le fait, c'est important que je le rappelle ici, c'est que les sources de fond de coulée, elles débouchent dans une pisciculture, qui est la pisciculture de Saint-Genès, qui est la plus vieille pisciculture de France, hein, qui date, sauf erreur de ma part, du XVIIe siècle. Et donc, il y avait déjà une alerte qui avait été donnée par le pisciculteur en disant ben, ça, j'ai plus assez d'eau pour mes bassins, pour mes truites. Et donc, il a dû fermer sa pisciculture hein, en 2019, qui était une institution hein, dans le territoire, c'était connu. Voilà. Donc, on s'est vraiment mobilisé pour dire il y a un problème, écoutez-nous. Alors, pendant plusieurs années, c'était compliqué. De la part des services de l'État, puisque en fait, c'est quand même eux qui donnent les autorisations de prélèvement à la Société des eaux de Volvic. Donc, on avait effectivement pas beaucoup de réponses quand on posait des questions. Voilà. Je dirais que les choses se sont un peu améliorées depuis l'année dernière, puisque pour la première fois, lors d'une présentation dans un comité dit comité de transparence qui est organisé par la sous-préfète, il a été fait état de l'évolution des débits de ces sources. Et là, l'ADREAL a carrément dit, ben, vous voyez, oui, il y a une chute absolument très violente des débits de ces sources depuis une quarantaine d'années.
1: Et est-ce que Volvic était présent lors de cette réunion, par exemple ? Est-ce que vous êtes en contact avec l'entreprise ?
2: Alors oui, on a eu des contacts avec l'entreprise. Oui, bien sûr, on est vraiment dans une démarche d'échange. Hein. Donc, au cours de ce comité de transparence, qui a lieu une fois par an, hein, et qui permet de faire le bilan sur les prélèvements qui sont effectués au niveau de cet impluvium. Effectivement, il y a le syndicat qui représente l'eau qui est utilisée pour l'eau potable. Il y a les représentants de l'État, donc la sous-préfète. Et puis, il y a également la Société des eaux de Volvic, qui fait même une présentation sur son activité de l'année écoulée.
1: On a l'impression qu'ils communiquent beaucoup sur la question de la préservation de la source. Du coup, est-ce que c'est une réalité sur le territoire ?
2: Alors, effectivement, ils ont énormément communiqué sur le fait que leur objectif, c'était de préserver la ressource en essayant de faire des économies d'eau, ce qui s'est traduit par des diminutions d'autorisation de prélèvement qui ont été effectivement publiées à travers des arrêtés préfectoraux depuis 2021. Sauf qu'il y a quand même un sacré bémol, c'est-à-dire que les autorisations de prélèvement qui sont données par Monsieur le Préfet sont très supérieures aux besoins de l'embouteilleur. Ce qui fait que Jusqu'à l'année dernière, jusqu'à cette année même, 2025, ils avaient le droit de prélever 2,5 millions de mètres cubes par an. Cette année, ils sont tombés à 2,4 millions de mètres cubes par an, sauf que depuis 5 ans, ils ne prélèvent que 2,3 millions de mètres cubes. Ça signifie que sur la ressource, ça ne peut pas avoir d'impact en réalité, puisque les volumes prélevés restent les mêmes, même si les autorisations baissent. Alors évidemment, c'est une très bonne façon, c'est une mesure cosmétique, hein, c'est une façon de communiquer. Mais dans la réalité, ça n'a pas d'impact aujourd'hui sur la ressource. Ça ne permet pas de diminuer les prélèvements réels. Alors, il faut savoir que la Société des eaux de Volvic a obtenu depuis de nombreuses années l'annualisation de ses prélèvements. C'est-à-dire qu'en fait, elle va avoir la possibilité de prélever beaucoup plus en été au moment où la demande est la plus forte. Donc, ce qui n'est pas tout à fait normal parce que c'est la période où il y a le plus de tensions, notamment dans les milieux naturels. Ensuite, pendant l'été, lorsqu'on se trouve en situation de stress hydrique, donc en droit commun, il y a l'arrêté de quatre sécheresses qui s'applique, donc pour l'ensemble de l'activité industrielle, artisanale, mais également pour les habitants, donc qui peut, pour certaines situations, être extrêmement sévère en termes de restrictions, hein, puisque quand on est en situation de crise, la situation la plus péjorative, ben, l'artisan ou le fabricant de bière n'a plus le droit d'utiliser d'eau. Eh bien, pour la Société des eaux de Volvic, comme ils ont signé un plan d'utilisation rationnelle de l'eau, ils ne sont pas soumis aux mêmes restrictions que dans le droit commun. Et donc, pendant l'été, ils peuvent continuer à prélever des volumes extrêmement importants d'eau, même si on est en situation de crise. Voilà. Donc, il y a une forme d'injustice quand même qui nous apparaît par rapport aux restrictions qu'on demande en droit commun et pour ce type d'activité.
1: Et alors, vous, quelles seraient vos revendications par rapport à ça, justement ?
2: Alors, nous, notre démarche, elle est très simple et elle est la même depuis le départ. C'est-à-dire qu'on veut que la loi sur l'eau, qui date de 2006, qui définit les priorités d'usage, soit appliquée. Premier usage, c'est la sécurité, l'alimentation en eau potable. Deuxième usage, c'est l'alimentation des milieux naturels et du milieu agricole. Et troisième usage, s'il reste de l'eau, c'est l'activité industrielle, voilà, dont peut faire partie l'activité d'embouteillage. Donc ce que l'on veut, c'est qu'il y ait une répartition équitable de la ressource et que cette baisse de 90% soit corrigée. C'est-à-dire il faut qu'il y ait au niveau des débits, des sources qui vont alimenter les ruisseaux, un débit suffisant, ce qu'on appelle un débit réservé, pour que la vie aquatique, enfin pour que ce soit compatible avec la vie biologique des écosystèmes aquatiques. Voilà, donc il y a une vraie question à se poser, des vraies études à mener sur l'impact aujourd'hui des prélèvements de la Société des eaux de Volvic, mais pas que, également du Goulet, sur les milieux naturels. Et ensuite, il faut mettre tout ça sur la table et dire, bon ben, finalement, qu'est-ce qu'on doit autoriser comme prélèvement pour qu'il y ait encore quand même suffisamment d'eau dans les ruisseaux pour maintenir cette vie aquatique et aussi pour permettre la bonne irrigation des domaines agricoles du coin.
1: Alors, maintenant, on va parler de vos modes d'action. Donc, quels sont-ils en ce moment ?
2: Alors, nos modes d'action, hein, notre démarche, c'était vraiment on alerte, on informe, à la fois la population locale, donc à travers des conférences qui sont accessibles à tous, des tenues de stand. Et puis, on informe aussi, enfin, on informe, on échange, on alerte les services de l'État, hein, à travers des rencontres, en participant notamment à un certain nombre de comités, le comité départemental de l'eau, le comité de transparence de l'impluvium de Volvic, et puis également en échangeant avec les élus du territoire, hein, donc de la collectivité territoriale qui est concernée, qui est la collectivité de Rion, Limagne et Volcan. Voilà. Donc on pourra pas nous reprocher de ne pas les avoir alertés. Alors, jusqu'à présent, c'est vrai qu'on n'a pas obtenu grand-chose. Donc l'année dernière, on a fait un recours gracieux auprès de Monsieur le Préfet pour formuler nos demandes, qui n'a pas fait l'objet de retour. donc qui est restée lettre silencieuse. Et donc, cette année, on a, pour le coup, à la suite de l'apparition du dernier arrêté préfectoral qui renouvelait des autorisations de prélèvement très importantes, d'une part, et qui entérinait des évolutions qui ont été faites dans le cadre de l'usine. Voilà, on est allé au tribunal administratif. On a fait un recours en référé et un recours au fond.
1: Et ça, donc, ça a donné quoi ?
2: Alors, pour l'instant, le recours au fond est en cours. Hein. Le recours en référé, en fait, on demandait une étude d'incidence qui soit associée à ces évolutions technologiques. Là, on a été débouté au tribunal administratif, mais sans vraiment beaucoup de surprises.
1: Et voilà, on est de retour dans les studios. Vous venez d'écouter Sylvie de l'association Préva qui nous a décrit une situation assez alarmante en fait. On assiste à un accaparement de l'eau par la multinationale Danone et cet accaparement est accompagné par l'État. C'est vraiment une question de volume prélevé. Hein. Comme nous le disait Sylvie, chaque année Danone prélève une fois et demi le volume du lac Chambon. Voilà. C'est un vrai pillage en réalité. On voit bien encore une fois que les objectifs de Danone sont incompatibles avec l'intérêt général. Et figurez-vous que c'est aussi ce que disent les Nations Unies dans leur rapport sur l'eau. Je cite « On peut affirmer que le secteur de l'eau embouteillée n'est pas stratégiquement aligné avec l'objectif de fournir un accès universel à l'eau potable ». Voilà, c'est pas aligné en fait. Voilà, bon, donc il nous reste quoi ? Eh bien, la mobilisation citoyenne. On vous invite donc à aller voir sur le site de l'association Préva, c'est prévauvergne.com. Voilà, il y a plein d'informations, ils font un travail vraiment sérieux et force à eux.
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7: Et ce mois-ci, dans L'État, gère, que dalle, j'avais envie de vous parler d'un livre qui s'intitule Le fleuve qui voulait écrire. Sous-titré « Les auditions du Parlement de Loire mises en récit par Camille de Toledo ». C'est publié en 2021 chez Manuela Éditions et puis les éditions Les Liens qui Libèrent. En fait, c'est la retranscription de 5 jours qui se sont déroulés entre 2019 et 2020 où un certain nombre de personnes se sont réunies pour réfléchir à constituer la Loire comme une personne de droit, un sujet de droit. Alors en fait, peut-être vous êtes déjà posé cette question, mais c'est vrai que finalement, les entreprises et les associations, elles sont une personne morale, c'est-à-dire qu'elles ont une place dans les décisions juridiques en tant que personne, alors que finalement, ce ne sont que des conventions entre les humains, ce n'est pas un objet physique existant. Alors qu'il existe un nombre incroyable d'éléments qui constituent notre environnement, vivant ou non vivant, mais qui s'immiscent les uns entre les autres et pourtant qui n'ont pas le statut de personne morale. En particulier, elles n'ont pas l'opportunité de se défendre quand il y a quelque chose qui va à l'encontre de leur intérêt dans un système juridique. D'ailleurs, Marie-Angèle Hermite, chargée en 1987 par la commission de Bruxelles d'élaborer en droit le concept de biodiversité, elle disait « Devant les tribunaux, c'est toujours le crapaud qui perd ». C'est assez marquant, je trouve que ça concrétise beaucoup la manière dont les humains y considèrent le vivant autour. Et typiquement, le long de la Loire, la centrale nucléaire de Tours, si on prend un exemple, elle a quand même eu beaucoup de conséquences sur tout l'écosystème et sur le fleuve lui-même. Donc l'idée, c'est et si on construisait une personnalité juridique pour la Loire ? Donc ils ont réuni un certain nombre de personnes pendant ce Parlement, des sociologues, des philosophes, des professeurs de droit privé, des chercheurs en écologie. Ils ont essayé de regarder sous tous les angles la manière dont on pouvait réfléchir au fleuve. Et ils ont d'abord constaté que c'est vrai, si la Loire c'est un fleuve, l'entité Loire qu'ils ont construit au fil du temps, c'est pas uniquement le fleuve, mais c'est aussi tous les éléments qui constituent, qui s'entremêlent dans le fonctionnement de ce territoire. C'est quelque chose qui est plus large. Il y a la faune, la flore du bassin versant, il y a aussi les usages historiques et humains qui constituent un tout qui fait fonctionner cet espace-là. On dit souvent que la Loire, c'est le dernier fleuve sauvage d'Europe, mais en fait, c'est un paysage qui est marqué par la présence humaine, et donc forcément, il faut considérer ça. Donc cette commission, elle s'est questionnée avec les représentants sur la manière de constituer un petit peu cette commission. Alors on pourrait se dire que c'est un peu, comment dire, extrémiste ou du moins quelque chose d'utopique. En vérité, il y a beaucoup de précédents juridiques, du moins depuis les années 2000. En 2008, par exemple, l'Équateur a eu une constitution, de la même manière que la constitution de Loire. En 2017, en Nouvelle-Zélande, la loi reconnaît le fleuve Whanganii comme un sujet de droit, ou encore, eh bien, en Colombie, une Cour suprême de justice qui a reconnu la forêt amazonienne comme un sujet de droit. Voilà un petit peu les différents éléments qui composent cette réflexion-là. Et donc le livre que je vous invite à parcourir, d'ailleurs, il est très beau. Il a une couverture qu'on retrouve tout le tissu, les ramifications du fleuve et puis de ses affluents. Il est très joli. Et donc, pour rappel, donc le titre « Le fleuve qui voulait écrire » aux éditions Manuela Éditions.

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0: Eh oui, vous écoutez la radio d'État. Et on va continuer sur ce vaste sujet qu'est l'eau. Savez-vous qu'il est en train de se passer un mouvement social historique dans l'entreprise de Volvic? Oui, non, un peu, en tout cas.
1: Non, on ne le savait pas.
0: Eh bien, je vais tout vous dire aujourd'hui. Voilà, le mouvement a commencé en décembre 2024, il y a un an, suite au refus de la direction d'organiser une négociation annuelle obligatoire, cette réunion, qui, comme son nom l'indique, est censée être obligatoire et durant laquelle les représentants du personnel font remonter leurs revendications sur des questions comme les rémunérations ou les conditions de travail. Suite à ce refus d'organiser cette rencontre, l'intersyndicale de Volvic a appelé à une grève le 17 décembre 2024. Comme cette grève n'a pas suffi, le 9 avril, c'est le début de la grève illimitée. L'entreprise ne s'arrête pas, mais l'activité ralentit car... c'est une grande première, les salariés grévistes s'octroient enfin des réductions de temps de travail pour convenance personnelle quand cela les arrange. Et c'est un grand changement, je vais vous expliquer pourquoi. Si Volvic a une belle image, il faut savoir que c'est une entreprise capitaliste comme les autres. Leur but est de toujours augmenter la flexibilité des salariés, de rationaliser au maximum les effectifs et d'augmenter la précarité des travailleurs. Le nombre de salariés est en diminution constante, passant de 907 salariés en CDI en 2015 à 794 en 2024, soit 113 CDI en moins. Parmi ces postes disparus, 80 sont des postes d'ouvriers. Résultat, certains salariés sont rappelés régulièrement sur leur temps de repos pour pallier au manque de personnel qualifié. La pause des congés annuels est difficile. On refuse les demandes de passage à temps partiel. On appelle des intérimaires en dernière minute pour des missions ponctuelles et courtes. Concernant les intérimaires, ils représentent 40% des ouvriers, c'est énorme. Par ailleurs, les ouvriers ne connaissent pas leur emploi du temps à plus de 10 jours. Comment organiser sa vie dans ces conditions ? Et si l'usine présente bien de l'extérieur avec ses belles images de volcans sur les murs, il s'avère que les locaux sociaux de l'entreprise sont complètement pourris, ils n'ont jamais été rénovés. Enfin, comme toutes les filiales de Danone, les services administratifs sont sous-traités à l'étranger, les payes sont faites en Pologne, le service achat en Inde. Tout cela dénote de l'image que veut donner Danone à la marque Volvic. Et les salariés constatent que même au sein du groupe Danone, ils ne bénéficient même pas des systèmes de primes qui existent dans les autres filiales, telles que Evian, Badoit et Salvetta. Une exploitation capitaliste bien sale, avec toujours l'idée d'exploiter les gens sans aucune considération, le profit avant tout. C'est pour ces raisons que la grève a commencé. Les revendications sont les désembauches de CDI, la réduction du taux de précarité à 16%, comme dans la moyenne nationale, de meilleures conditions de travail avec l'alignement des conditions de travail sur celles des autres entreprises d'embouteillage d'eau, le respect du droit de grève. La direction de Volvic a d'ailleurs mis la pression pour faire cesser la grève. Ainsi, les salariés non grévistes ont été félicités et la direction a écrit que l'intersyndicale mettait en difficulté l'entreprise, alors même qu'il y a eu l'affaire Nestlé. Dans un courrier à l'intersyndicale, la direction écrivait cet été:
2: vous-même ou vos proches avez probablement fait cette désagréable expérience de ne plus trouver notre eau dans les rayons, même à deux pas de la source. Le conflit social porté par une minorité de grévistes, qui a notamment conduit à l'annulation du 50e anniversaire de Volvic, impacte encore aujourd'hui négativement notre performance économique, complexifie notre fonctionnement, érode nos positions acquises par l'effort de tous sur nos trois marchés principaux et la confiance que nous accordent nos clients et consommateurs. En plus de cela, il a même été décidé de médiatiser ce mouvement social au risque de perdre tout contrôle quant à l'impact de cette forme de communication.
0: Il ne faut donc surtout pas parler des problèmes dans l'entreprise Volvic et surtout pas aux médias. Oups. Bon, le combat des salariés de Volvic continue. Avec cette semaine, enfin le mercredi dernier, une assemblée générale, le 5 novembre dernier. Ils ont d'ailleurs appris ce mercredi que suite à la décision de Danone de fermer le site de Villefranche, le site de Blédina, Danone a décidé de geler toute embauche en région Auvergne-Rhône-Alpes, un coup de massue alors que 200 départs sont prévus pour les 5 prochaines années et que 190 intérimaires sont embauchés chaque mois. Voilà, du coup pour eux, le combat continue. Ils ont voté à la reconduction de la grève. Force à eux!
3: Quelle est la règle numéro 1 de tout jeu, monsieur Green?
4: Il faut intégrer au jeu et au jouet une dimension fondamentale.

0: et envoyer une petite carte postale. Je vous donnerai l'adresse tout à l'heure. Alors, voilà la question. Enfin non, la question, je vais vous les donner tout de suite, mais les réponses, c'est l'eau bénite, l'eau de Volvic ou les deux. Ok ?
1: Donc c'est A, l'eau, l'eau bénite,
2: B, l'eau de Volvic.
1: C'est les deux.
0: Voilà,
1: c'est et ça. Et ben voilà.
0: On y arrive. Alors, première question. Qu'est-ce qui coûte 1,50€ la bouteille ? Je répète, qu'est-ce qui coûte 1,50€ la bouteille ? Donc A, l'eau bénite, B, l'eau de Volvic, C, les deux. Ok.
3: Wow. Ça, on voit sec.
1: Quelle ambiance.
2: On est concentré.
3: Prenez vos notes.
0: Bon, on peut rajouter, bien sûr, à Lourdes, mais ça, c'est vraiment pour aider.
1: Ouais.
0: Alors, deuxième question. Qu'est-ce qui ne va pas sauver la planète ? Qu'est-ce qui ne va pas sauver la planète ? A, l'eau bénite, B, l'eau de Volvic, C, les deux. Ok. Troisième question, piège. Qu'est-ce qu'on boit à la cantine de l'ensemble scolaire Sainte-Agnès qui se situe 4 rue du Pont Chapu ?
1: On peut entendre donner l'adresse.
0: Voilà. Donc.
1: À Volvic, bien sûr.
0: Non, mais il ne faut pas le dire.
1: Ah, pardon.
0: Voilà. Et quatrième question. Qu'est-ce qu'on entend couler dans cet enregistrement ?
2: Ah, il est long, hein. C'est facile.
0: Je pense que tout le monde a reconnu. Voilà, donc A, l'eau bénite, B, l'eau de Volvic, C, les deux. Quand vous avez vos quatre réponses, vous nous écrivez une petite carte postale. Vous la timbrez, bien sûr, et vous l'envoyez à la radio d'État, le jeu, Radio Campus Clermont-Ferrand, 22 bis, impasse Bonabo, 63 000, Clermont-Ferrand.
4: À Vittel, l'eau est source naturelle de vitalité depuis toujours.
5: Bon, ce que Nestlé a fait, c'est que ses ressources en eau se sont retrouvées contaminées par tout un tas de, notamment de bactéries, mais aussi par des produits chimiques. Et donc Nestlé a dû mettre dans ses usines des filtres qui sont interdits. Pourquoi ils sont interdits ? Puisque si on les installe, c'est parce que l'eau est contaminée et que donc de l'eau contaminée n'est plus de l'eau minérale naturelle. Eh bien, Nestlé a caché ça, a caché ces filtres dans des armoires électriques pour que les agents des services sanitaires ne trouvent pas ces filtres. Et ça a duré des années, des années, des années et des années. Et Nestlé a vendu comme de l'eau minérale naturelle, de l'eau qui ne valait pas mieux que de l'eau du robinet.
6: C'est du côté du Sénat qu'ont été tournés les regards ces derniers mois, avec la tenue d'une commission d'enquête qui a vu défiler plusieurs responsables de Nestlé et de Nestlé Waters.
7: Ces traitements ont été mis en place. Quand est-ce qu'ils ont été mis en place ? À quelle fin ont-ils été mis en place ? On voit qu'ils sont en place sur, à notre connaissance, tous les sites français de Nestlé Waters. Par conséquent, il y a une dimension systémique. Donc à quel niveau la décision a été prise ? Voilà les informations dont nous aimerions connaître pour comprendre l'ampleur aussi de ce qui a pu se passer chez Nestlé.
8: C'est une situation qui est héritée du passé et je ne sais pas depuis quand date cette situation.
9: Et j'ai fait le choix avec mes équipes, ces équipes qui avaient la compréhension d'une situation qui était héritée du passé et dont j'ignore l'origine.
5: Combien d'argent ça représente ? Ça, on le sait grâce à une journaliste de Mediapart qui travaille sur le sujet, qui a révélé un rapport l'été dernier, et un rapport de la répression des fraudes, hein, selon laquelle les tout premiers filtres sur le site de Vittel ont été installés dans les années 90, 1993. Voilà, il y avait différents types de filtres, mais les tout premiers, c'était dans les années 90. Donc c'est une fraude qui date d'il y a très longtemps, et en termes de montant, eh bien, les agents de la répression des fraudes estiment que la marge supplémentaire que Nestlé a pu faire grâce à cette fraude, c'est 3 milliards d'euros. C'est 3 milliards d'euros.
4: C'est pour ça que depuis près de 30 ans, nous contribuons à protéger la source et la biodiversité. Vittel, source naturelle de vitalité.
10: Compte tenu de leur puissance et des relations particulières qu'ils ont avec les pouvoirs politiques dans les différents pays, et en l'occurrence en France, ils ont pu bénéficier de la bienveillance, voire même du soutien, voire même

0: à mes yeux, de la complicité du plus haut niveau de l'État jusqu'à l'Élysée pour pouvoir continuer de filtrer leurs eaux minérales alors que c'est complètement illégal.
1: Bon, ok, on a utilisé des filtres interdits, on va les enlever, mais est-ce qu'on peut garder quand même certains filtres ? Et c'est là que la décision politique intervient. C'est-à-dire que l'Élysée, Matignon, le ministère de la Santé, le ministère de l'Industrie vont dire « Ok, Anessé, ok, vous pouvez garder certains filtres ». Sauf que toutes les administrations, notamment la Direction générale de la Santé, a dit « Non, ça n'est pas possible de garder ces filtres-là ». D'abord, ils sont non conformes et surtout, ils peuvent laisser passer des virus. Il y a un risque viral. Malgré ça, malgré cette alerte de la Direction générale de la Santé, l'Élysée, Matignon et les ministères décident tout de même d'accorder la possibilité à Nestlé d'utiliser et de maintenir dans ses usines ces filtres qui ne sont pas suffisants.
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4: Mais d'où sortez-vous ? Il y a des rats et ça passe pas. Nous dit une femme invisible derrière la haie de Tuya sur la rive opposée. 300 mètres plus loin, la rivière disparaît dans un tunnel sous la palissade en tôle Castorama. On contourne par les cerisiers les jardins détendus au soleil. Dans un carré de prairie, deux femmes kurdes ont déroulé un tapis, suspendu un grill, nous offrent des biscuits au passage, de quoi affronter le grand parking. Les jambes arquées sur un chariot, Justin se laisse conduire en bonhomme de carnaval à la recherche de la rivière. Entre Castorama et Noroto, les berges apparaissent sur 200 mètres de pissenlit en liesse. Joie qui ressurgit de l'autre côté de la Civoie avant la mise en cage dans une zone anticrue. On va saluer un menhir solitaire dans le triangle de verdure limité par Nerval Informatique Tertiaire Solution. Marion, agrippée au menhir, se perche à 2 mètres, contemple les collines, la plaine alluviale, la zone commerciale, le parc technologique, imagine des routes anciennes et nous montre la suite. À découvert, la rivière approche. Sur la zone blanche du samedi après-midi, à côté des bureaux vides, on nettoie au roseau les pâquerettes d'une entrée de ville. La rivière plonge brusquement de 45 degrés dans les enfers gris du parc. Une palette en bois, une mini-barque de polystyrène suivent pour nous les rapides jusqu'à la sortie. Au soleil, on cherche avec un bâton de sourcier, au pif, où passe la rivière ? Entre quel parterre de lycée pro et de pépinière numérique ? Sous les racines de quel haut débit ? Dans le tunnel de la station ferroviaire, la troupe du grand Lustucru sonne creux, débouche les oreilles en sortant. Vers le bassin d'orage, la rivière sourd lentement parmi les blocs rocheux, longe un banc de sable qui devient plage sous nos pieds nus. Khaled suit les rangs de peupliers, explore le grand bassin d'orage, observe les mares dormantes, devient à l'instant gardien de cette zone refuge avant l'autoroute. Marion Violetta Maïtané court en éclaireuse la piste des fleurs de carottes sauvages, épouse les vagues des hautes herbes, disparaissent. On les retrouve, silencieuses, sur la berge, à l'arrêt devant le grand absorbeur. Des milliers de cubes polystyrène, morceaux de bois flottés, amas de plastique mélangés à la mousse, retenus par un barrage de 5 mètres de haut, coiffés d'une caméra, longue perche horizontale pour surveiller les crues. L'eau est absorbée sans un bruit. Dans l'écume inquiétante, on aperçoit à peine le tunnel glauque sous le remblai de l'autoroute. Ah, grand absorbeur, quelqu'un a osé franchir ton cerne invisible, escalader les barrières, graffer un « up » noir derrière ta face carrelée de blanc aux couleurs de pluie acide et d'eau épuisée. Le grand absorbeur nous méduse, rumine sa barbe synthétique, boit en silence une mousse beige, aspire l'eau vive dégueulasse, réduit à rien la chevauchée de la rivière. Sous hypnose, on reste en face du hop, sans voir où continue la rivière.
5: En écoutant la radio d'État, on peut se dire que c'est vraiment un scandale, cette industrie de l'eau en bouteille. Mais pour tout ce qui concerne l'eau, des scandales, il y en a beaucoup d'autres, en particulier à cause de la pollution. Notre monde part tellement en sucette qu'on a réussi à bousiller la ressource la plus abondante et la plus indispensable pour notre survie. Depuis 2023, la France a généralisé les contrôles de PFAS dans l'eau potable. Ce sont les fameux polluants éternels que Tefal continue à essayer de nous vendre. Mais il y a encore d'autres substances qui sont trop compliquées à tester en masse. Par exemple, on ne peut pas mesurer toutes les hormones et autres molécules pharmaceutiques qui se retrouvent dans notre eau. Un article de Reporter nous raconte un exemple qui fait froid dans le dos. À Rouen, en 2015, la métropole a lancé une grande enquête pour trouver un nouveau captage car 90 000 habitants boivent une eau qui dépasse les seuils de vigilance en PFAS et autres polluants. Après 10 ans de recherche, le verdict est sans appel. Aucune zone naturelle est suffisamment préservée de la pollution pour servir d'alternative viable. La métropole de Rouen va devoir investir des millions d'euros pour tenter de dépolluer l'eau du forage actuel. Mais le technosolutionnisme a ses limites. Ça ne fonctionne pas à 100%, il coûte très cher et une partie des polluants filtrés sont rejetés dans la rivière. L'agglomération de La Rochelle est dans une situation encore plus critique. La totalité des 15 captages d'eau potable sont coupés depuis 2 ans, car les taux de chlorothalonil dépassent largement les seuils. L'utilisation de ce fongicide a été interdite en 2019, mais il continuera encore longtemps à s'infiltrer dans les nappes phréatiques. On ne savait pas le détecter avant, et il n'est pas possible de le filtrer. Les 170 000 habitants de La Rochelle sont donc aujourd'hui alimentés par une canalisation de 70 km jusqu'à une usine qui potabilise l'eau de la Charente. Il y a des pesticides dans le fleuve, mais ils sont plus dilués et restent sous les seuils. C'est une solution bancale, car pendant les sécheresses, le débit du fleuve est tellement faible qu'il ne suffit plus à diluer les polluants. La Charente, c'est justement un fleuve à risque, qui est déjà en déficit chronique. 500 000 habitants en dépendent, mais aussi des milliers d'hectares de cultures intensives pour l'exportation, bien sûr. C'est peut-être ça qui a motivé la région à se bouger sur le sujet. Elle a lancé une étude pour un méga-projet qui permettrait de ne surtout pas changer de modèle agricole. Un des scénarios envisagés serait de pomper l'eau de la Dordogne pour alimenter la Vienne. Ensuite, en aval, une deuxième canalisation de 80 km permettrait de dévier l'eau de la Vienne vers les lacs Charentais pour maintenir le débit de ce fleuve. Le plan prévoit de pomper 30 millions de mètres cubes par an, dont 11 millions serviraient pour l'irrigation. C'est donc l'eau du Sancy qui alimentera un jour la ville de La Rochelle. Heureusement que certaines zones sont encore préservées, mais pour combien de temps? Qui fera les arbitrages quand il y aura des sécheresses généralisées? On risque de déchanter, car les institutions en charge de l'eau sont à la mainmise des industriels, et c'est souvent la recherche des profits qui passe devant l'intérêt général. Un ami qui participe à la commission locale de l'eau ne se fait plus d'illusions sur leur greenwashing. Mais c'est important d'y participer pour savoir ce qui se trame en coulisses. Perso, je fais le constat que la transparence est vraiment essentielle. Pour moi, la meilleure façon de se préparer et de militer, c'est déjà de faire connaître les enjeux au niveau local et qu'un maximum de personnes s'intéressent à l'origine de l'eau qui sort de nos robinets. Avec des camarades militants, on a lancé une carte collaborative sur luttedeleau63.gogocarto.fr. C'est encore en construction, mais on peut déjà suivre dessus qui consomme quoi dans le bassin versant de l'Allier. Une autre association a lancé danmonneau.fr, une super carte interactive qui permet de savoir quels polluants ont été détectés dans l'eau potable de sa commune au cours des dernières années. Je vous recommande aussi l'étude de France Nature Environnement 63 sur la pollution aux cyanobactéries depuis 2014. À cause du cocktail réchauffement climatique plus pollution de l'eau aux nitrates, c'est assez vertigineux l'augmentation du nombre de plans d'eau qui doivent être interdits à la baignade. Petit spoiler, on retrouve sur le podium les plans d'eau de Cournon, Ambert et Superbès. Pour lutter contre ces problèmes, il faudrait arrêter de dépenser des millions d'euros dans des méga-projets et accepter que la nature est complexe. C'est en multipliant les petites actions locales et les changements de pratiques qu'on pourrait laisser la nature reprendre son rôle de filtration et de stockage de l'eau. Par exemple, le média clermontois Ticographie a fait un super reportage sur les ouvrages inspirés des castors qui ont été construits à côté de Plaza pour ralentir la rivière. Le fossé rectiligne qui charriait directement dans l'Allier le lessivage de la plaine agricole est redevenu une rivière vivante. Celle-ci a retrouvé son ancien lit à travers une forêt et une zone humide se développe. Dans le Puy-de-Dôme, même si les projets de méga-bassines sont abandonnés, il faut rester vigilant. Car l'agro-industrie a reculé face à la mobilisation citoyenne, mais n'a absolument pas prévu de changer de modèle et contribue chaque jour à dégrader notre accès à l'eau. Il y a de nouveaux projets de barrages en préparation derrière des portes closes. Notamment un agrandissement du barrage de la Seppe, qui sécurise l'irrigation du maïs pendant l'été, même en période de sécheresse. La radio d'État suivra ce projet quand on en saura plus. En attendant, renseignez-vous sur l'origine de votre eau, et restez mobilisés.

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Pour du fric, on la vend dans des bouteilles. Ça ou un crime, pour moi, c'est pareil. On a quand même réussi l'exploit si fort de transformer la source même de la vie en la première source de mort. Une personne sur trois dans le monde n'a pas accès à l'eau potable. Oui, ces chiffres sont immondes et il y a des responsables. Des multinationales qui privatisent, des politiques qui criminalisent, des activistes qui cherchent à alerter. Car oui, nous sommes en grand danger, ce bien vital vient à manquer.

0: c'est terminé pour nous, c'est la fin de l'émission. Donc on vient d'écouter Semaï, une artiste clermontoise dont vous pouvez découvrir le travail samedi prochain, le 15 novembre, à la Maison Laura Doux. C'est un concert qui est gratuit, profitez-en.
1: Et puis nous on se retrouve le 9 décembre, c'est ça?
0: Bah ouais, on n'a qu'à faire ça.
1: Voilà, et alors peut-être que vous pourriez, les lecteuristes, nous dire un peu ce que vous avez lu.
2: Qu'est-ce que vous avez lu ce soir?
3: On a lu un texte de Raymond Queneau qui s'appelle Les yeux, qui est paru dans Si tu t'imagines et qui porte le nom évocateur, quasiment introuvable, Il pleut.
2: Ah, voilà. C'était bien.
4: Et puis, moi, je vous ai lu un passage d'un ouvrage d'un auteur local qui nous est cher. Donc, le livre s'appelle Exploration urbaine, qui a été écrit par Julien Martin Varda. Et l'extrait lu relatait une exploration à pied que certaines d'entre nous avons pu expérimenter. Une exploration à pied à Clermont, à la recherche de l'Artière, qui à certains endroits, la rivière Artière, à certains endroits existe sous les yeux des gens et à certains endroits disparaît. Donc c'est une promenade qui nous a emmenés d'Aubière au bassin d'orage de la Part-Dieu. Qui est, enfin, une promenade, une exploration. Quoi.
2: Une exploration,
4: voilà.
2: Ouais.
4: C'était ça.
0: Toi, Aurélie, t'avais interviewé qui?
2: Merci à Sylvie de l'association Préva. Et puis, on remercie aussi Pivot pour sa petite chronique. On espère qu'il sera avec nous la prochaine fois. Voilà.
0: Peut-être même on remercie les grévistes de Volvic qui m'ont donné quelques indices sur ma chronique.
2: Ouais, carrément. Carrément.
1: Et puis, il n'y avait pas un petit agenda culturel?
2: Ah oui, si. Voilà, il y a le festival Traces de vie du 23 au 29 novembre et il y a notamment une thématique autour de l'eau. Voilà, festival documentaire.
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2: Allez!
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1: 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Il est 21h.
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2: Hola, hola, cariños. Ce soir, je suis plus que ravie de revenir derrière le micro pour cette deuxième noche de cet été caniculaire pour un épisode légendaire avec ni plus ni moins que La Ligne. Bonsoir, La Ligne.
1: Bonsoir, Agathe.
2: Tu clôtureras cette nuit par un set house électro, mais avant j'ai hâte de découvrir ta playlist parce que j'ai hâte que tu nous fasses découvrir un peu de Balkan Beats parce que, encore une fois parce que, tu viens de Serbie, plus précisément de sa capitale, Belgrade.
1: Oui.
2: Et le premier son que tu voulais nous faire écouter, je veux bien que tu le lises parce que...
1: Ok. Du coup, le premier son qu'on va écouter, c'est Zdravko Čolić. Mm-hmm. Et la chanson s'appelle Okano.
2: Merci, je pense que je n'aurais pas réussi à lire.
1: Ah, oui.
2: Pourquoi tu voulais nous faire écouter ce son?
1: C'était un son avec lequel j'ai grandi. C'est un album qui est sorti en 2000. J'avais 4 ans et ma mère, elle est grande fan. Zdravko Čolić, c'est un grand star de Yougoslavie.
2: Okay.
1: Et comme moi, j'aime bien le concept de Balkans réunis, tous solidaires, tous ensemble, j'aime bien aussi la musicienne de cette époque-là. Du coup, c'est pour ça que j'ai choisi. Il y a beaucoup de rythmes très classiques pour la région d'où je viens.
2: Ok, donc on va l'écouter tout de suite.

0: D'un point de vue musical, ça fait quoi de grandir dans les Balkans ?
1: Je trouve que ça donne beaucoup de la joie, ça donne beaucoup de fêtes. Chez nous, même quand on est petit, les parents nous ramènent à des soirées chez des amis où souvent ils boivent jusqu'à pas d'heure et ils montent les tables, montent les canapés, sur les canapés et tout.
0: Et dans ces fêtes, la musique, elle est tout le temps omniprésente.
1: Ah oui, oui, tout le temps, tout ouais. le temps. Après, il y a des différents genres. Il y a ce que l'ancienne génération a écouté.
0: Donc c'est plus ce qu'on vient d'écouter là, c'est ça ?
1: Exactement.
0: Ouais.
1: Ça, c'est plutôt ça. Et après, il y a aussi le turbo folk plus tard. Et aussi les années 90, c'était beaucoup de mélange un peu de techno et de la musique traditionnelle. Du coup, ça donne une espèce de genre hybride, qui est pour moi mon genre préféré.
0: Oui, puisque les auditoristes vont peut-être l'entendre, mais on est très très proches avec Lucas. Et souvent, en fait, tu vas me parler des divas serbes.
1: Ah bah oui.
0: Tu m'as montré des photos, mais c'est, enfin même des vidéos de concerts, mais c'est le mot c'est cunt.
1: Oui.
0: Le mot c'est cunt, et elles avaient inventé le cunt avant que le cunt existe.
1: Exactement.
0: C'est une vraie source d'inspiration, non, pour toi, ces divas ?
1: Ces divas, oui, parce qu'elles sont très... un peu d'espagnol, un peu stress. Elles sont très... comment dire ? Elles s'expriment dans leur style d'une manière très forte, très sexuelle, ce que je trouve très impuissant pour les artistes féminines dans les Balkans. Et je trouve qu'il y a une certaine puissance, elles mettent toujours des grands talons. Chaque fois que je les ai vues en concert, elles faisaient 2 mètres, et je trouvais ça incroyable, j'étais en mode même de point de niveau musical, les paroles sont puissantes, les instrus sont toujours un peu inspirés par les Ottomans, parce que bon, dans l'histoire, la Serbie était sous l'Empire Ottoman, et ça s'entend un peu l'influence orientale quand même.
0: Mmh. Voilà. Et ce parallèle aussi est très intéressant entre, tu me parles de filles qui parlent et qui assument leur sexualité dans un pays quand même qui est assez conservateur.
1: Justement, moi je pense qu'elles ont dû se battre pour leur place et qu'elles réussissent et que partiellement grâce à elles aussi la femme est très respectée en Serbie, parce que pour nous les plus grandes stars c'était des artistes, et c'est encore des artistes féminines.
0: Ouais. Il y a aussi un parallèle qui est très intéressant, je pense, par rapport à quand on te voit mixer, en parlant de ces divas serbes, c'est la place de la performance.
1: Ah oui.
0: Je pense que c'est un point qui est vraiment, si c'est pas 50, c'est, je dirais, 70% de ta prestation, en fait, quand t'es sur scène. C'est quand même de la performance.
1: C'est de la performance, c'est sentir ce que tu mixes, sentir dans ton corps tes sons. Et du coup, hier justement, j'ai mixé à la Rotonde, Stalingrad, et j'ai tellement donné que, que j'ai fait une malaise. Du coup, c'est vrai que...
0: Ça c'est diva, ça c'est dramatique, ça c'est...
1: Exactement,
0: c'est
1: exactement.
0: Ça.
1: Comme Dalida dit, je veux mourir sur scène.
0: Ah ben voilà.
1: Ben voilà.
0: Et pour parler d'autres divas, on va écouter le titre d'un girls band comme on en faisait dans les années 90. L'Angleterre avait les Spice Girls, nous avions les L5, et en Serbie, c'était les Models.

0: Donc, on vient d'écouter Modèle. Alors, je vais essayer de le dire. Tu me dis si je prononce bien. Nok, G, Vedra, Nad, Sbrige.
1: C'était tellement français, je suis amoureux. Donc, incroyable. C'est Nok, G, Vedra, Nad, Serbia.
0: Ça veut dire quoi?
1: Ça veut dire la nuit est claire sur la Serbie. Je sais pas comment ça s'est traduit. Tu vois, genre, la nuit est douce.
0: D'accord.
1: Ce soir en Serbie.
0: Voilà. C'est bien, ça va avec l'émission, c'est dans le thème, c'est la noche, c'est tout ça.
1: Après, comme on a entendu, l'instru, ça frappe.
0: Oui, voilà. Donc, Modèle, c'était groupe qui était important pour toi, enfant.
1: Ah oui, grave. Oui, c'est déjà, on a une de membres qui est devenue je pense qu'elle est dans le top 5 de Forbes billionnaire aujourd'hui, des femmes billionnaires.
0: Ah oui.
1: Et du coup, c'était des nanas qui étaient motivées pour succéder. Elles avaient des tenues comme on n'a jamais vu. Elles avaient des tenues ethniques traditionnelles, refaites dans une manière pop star. Du coup, c'était la folie quand elles sont apparues. Et après, elles ont essayé de lancer leur carrière solo et tout. Et c'est très quelque chose que je lis à Belgrade. C'est les années 90, les sorties qui étaient particulières parce qu'il y avait la guerre à l'époque. Je pense que les gens cherchaient beaucoup le confort dans la musique. Et c'est pour ça aussi que des fois ça parle justement de la Serbie. Il y a des mots qui sont là pour nous un peu consoler.
0: Oui, tout ce rapport à la tradition, au folklore, c'était induit par ce contexte de guerre.
1: C'est ça.
0: Je crois d'ailleurs, j'ai vu dans leur discographie, elles ont un titre avec Belgrade dedans.
1: Après, il n'y a pas beaucoup de chansons qui ont cartonné. Il y a Notiva de la Semme, il y a Pare Pare, ce qui veut dire l'argent, l'argent.
0: Okay.
1: Et elle dit dans la chanson, j'aime seulement l'argent, c'est la seule chose qu'il faut à mon âme. Du coup, le capitalisme avant le capitalisme.
0: Oui, parce que c'était un ancien pays communiste.
1: Exactement.
0: Oui. Exactement. Et donc, il y a eu ce retour en fait du communisme où il faut faire de l'argent. Il y a ce côté pop star. Enfin, tu l'as senti, toi, enfant, le capitalisme qui arrive dans la vie des gens.
1: Oui, c'était un switch total.
0: Ouais.
1: Je pense que ça dépend de la maison aussi dans laquelle on a grandi.
0: Oui.
1: Je sais que mes parents avaient toujours en valeur de partage avec les autres. Si j'avais deux barres de chocolat, je vais toujours donner un bar à mon camarade.
0: Et justement, on parle de tes parents. On parlait des pop stars, mais ta mère, elle travaille pour la télévision. Donc, il y a aussi ce rapport aux pop stars, à la mode, tout ça. Peut-être tu peux nous parler de ta maman, de ce qu'elle fait.
1: Ah, c'est mignon de poser ça comme question. Oui, ma mère, elle est costumière.
0: Ouais.
1: Elle travaille, dans la télévision nationale. Elle a habillé les acteurs et les actrices pour les séries, les films, les comédiens dans le théâtre. Mais elle était contactée souvent aussi par les pop stars, justement. Et je les ai toutes rencontrées. J'ai même une liste de quel pop star j'aime le plus, quel pop star était pas sympa et tout ça. Du coup, ça me permet d'avoir un insight dans leur vie privée un petit peu. Après, je me dis peut-être que c'était une mauvaise journée pour certaines qui étaient.
0: Après, les divas, enfin, on sait toujours qu'elles sont pas forcément.
1: La plupart étaient très, très agréables, très mignonnes, très stars, mais toujours avec, modesty. Je sais pas comment.
0: Modeste.
1: Modeste. Ouais. Je pense qu'il y a beaucoup de gens qui me disent, Lucas, t'as l'air d'un diva quand tu mixes, mais t'es quelqu'un de gentil. Et du coup, pour moi, ça, l'une n'exclut pas forcément l'autre.
0: Oui.
1: Voilà.
0: Bah, c'est normal, en même temps sur scène, on comprend là que t'as été forgé par ça en fait, t'as grandi dans ce système. Là on vient de parler de l'aspect un peu scénique, show business, tout ça, mais d'un point de vue musical, comment la musique a marqué ton enfance et ton identité?
1: Waouh, c'est une bonne question. Ça a marqué beaucoup mon enfance parce que justement j'étais ramené dans toutes les émissions musicales sur la télé parce que bon mes parents ont tellement travaillé à la télévision que j'avais pas de nounou. Ça se dit nounou?
0: Oui.
1: J'adore ce nom. J'avais pas de nounou, du coup ma mère était en mode hop tu viens avec moi et du coup j'ai écouté toutes les stars en live et tout, beaucoup de musique tout le temps. Et ensuite le fils de mon oncle, du coup mon cousin. Pardon, il est DJ.
0: Oui.
1: Et c'est là où j'ai découvert la house.
0: Oui.
1: C'est là où je me suis dit, waouh, c'est tellement puissant ce qu'il mixe.
0: Ouais.
1: J'avais 15 ans quand il m'a ramené dans une boîte de nuit. C'était pas
0: J'adore.
1: légal du tout, mais bon, j'étais dans les loges, j'étais bien.
0: Et peut-être que tu peux nous raconter cette première fois en club. Est-ce que tu as encore les
1: Ah,
0: sensations?
1: bien sûr. La première fois un club, c'était, je pense que du coup, 2011.
0: Ouais.
1: Et j'étais dans les loges d'artistes, du coup, direct, j'étais
0: Star au berceau, en fait.
1: Exactement, il n'y avait pas d'autre choix, aucun autre choix. Et du coup, là, j'entre, je vois les lumières, je me dis, ah, le son est trop fort, pourquoi les gens fument? Parce qu'en Serbie, on fume dans les clubs. J'étais là avec des mannequins, des modèles féminins de 1,90, et j'étais là, et c'était tout en mode, ah, t'es tellement mignon, petit gosse dans le loge, et tout. J'étais en mode, je suis parti avec les traces de le rouge à lèvres sur mes joues. J'étais en mode, ok, c'est sympa la boîte de nuit. Et du coup, j'ai vu mon cousin mixer et j'étais en mode, waouh, je rêve d'être comme lui.
0: Et c'est là que tu as fait ta rencontre avec la musique électronique, c'est ce soir-là.
1: C'est ce soir-là. Et aussi, il y avait un radio parce qu'on avait le radio à l'époque. Ça a encore existé dans les maisons. Ce qui est beaucoup moins commun maintenant. Mais sur le radio, il y avait un radio station, station de radio. Je ne sais même pas pourquoi je dis en anglais. Et du coup, qui s'appelait TDI.
0: OK.
1: J'ai aucune idée de ce que ça veut dire. Mais c'était le seul station de radio qui a mixé que de la house tout le
0: OK.
1: temps. Et le plus gros tube à l'époque, c'était justement Astronomia, ce qu'on va
0: Eh bien,
1: écouter.
0: on va l'écouter tout de suite.
1: Voilà.

0: on vient d'écouter Astronomia de Tony Iggy, donc le son qui popait en 2011. Et en fait, ça nous a fait trop rire en studio, parce que c'est des souvenirs, ces sons, je sais pas comment décrire, mais très, très aigus, avec des... on est moins dans des beats plus graves, plus profonds, comme on écoute maintenant, c'est vraiment... C'est toute une époque. Et du coup, j'aimerais quand même qu'on parle du coup du début de ta carrière. Ça fait maintenant presque une dizaine d'années, non, que tu mixes, c'est ça ?
1: Alors, ma toute première soirée, c'était en 2013.
0: Ah oui, donc
1: pour mon anniversaire. Et c'était il y a 13 ans, du coup, presque.
0: Waouh, ouais.
1: Et j'ai menti au club que je fête mon 18e anniversaire. Comme ça, on pouvait tous boire de l'alcool. Et c'était dans sur un rooftop à Belgrade, incroyable. Malheureusement, ce bar boîte, il n'existe plus. Mais on avait la vue sur tout Belgrade. Moi, j'étais en mode, si je fête mon anniversaire, il faut que ça soit quand même...
0: Et du coup, t'avais préparé quoi comme playlist ?
1: Bah, il y avait Tony Iggy Astronomia. Mes transitions étaient... un peu catastrophique.
0: Parce que tu t'étais entraîné avec ton cousin.
1: Je me suis entraîné avec mon cousin, mais il m'a mis derrière les gros platines. Et j'étais à mode, mais je sais pas quoi faire. Genre, c'est pas comme ça qu'on s'est entraîné chez toi, nanana. Là, c'était vraiment un autre boot.
0: Ouais, je comprends, j'ai vécu la même chose.
1: Et voilà, il y avait rien qui a passé par Recordbox, je sais pas quoi. Le bouton sync à l'époque, je sais même pas si ça existait ou si ça marchait pas, mais en tout cas,
0: ouais.
1: Les transitions c'était très brut. Mais les gens ont quand même dansé.
0: Bah après oui, c'est une bonne selecta.
1: Bon, selecta, c'était l'époque de EDM. EDM.
0: Oui, c'est ça, c'est oui, ça. Voilà, j'avais oublié le mot, c'est vraiment l'EDM.
1: Des années 2000.
0: Mais ça revient en ce moment.
1: Ça revient. Et c'est fou parce que moi, je me souviens en 2012, j'avais 16 ans, il y avait, ou 10, je sais plus quel âge j'avais, il fallait obligatoirement que je voyage dans une autre ville en Serbie pour voir Martin Garrix avec Animals, Afrojack, qui a aussi avait des sons très aigus comme ça et tout, et j'étais en mode waouh, c'est les meilleurs sons du monde, alors que là je les écoute plus trop.
0: Oui.
1: Mais il y a des DJ ou des gens qui veulent apprendre à mixer. Par exemple, j'étais contacté il y a quelques mois par un gars pour l'apprendre à mixer, sauf que sur sa clé il y a que de EDM. Il a dit moi je veux mixer que du ça, et j'étais en mode c'est une choix, mais bon, vas-y. Hein.
0: Ouais, mais c'est parce qu'il y a le revival ou...
1: Ouais, je pense.
0: Ouais. C'est hilarant de vouloir mixer du EDM, parce que, enfin, même si c'est drôle, moi, de temps en temps, j'aime bien passer un remix de Like a G6, parce que that's iconic. Mais...
1: Ça reste Kant, cette chanson. À ce
0: mais c'est pas ouf, le EDM.
1: Ouais, faire tout le set comme ça, c'est pas...
0: Ouais, voilà. On s'est égaré, on risque de faire beaucoup d'égarations.
1: Ouais, pardon.
0: Mais du coup, ce qui t'a poussé à mixer, c'est avant tout de voir ton cousin qui fait danser des gens. C'est ça. C'est pas les mannequins, hein, c'est pas...
1: Et ce qui est drôle, parce que lui, il était tellement... Et il est encore... Bon, j'espère qu'il va pas écouter. Après, il parle pas trop bien français, mais... il est tellement mou sur la scène. Genre, il bouge pas, il est 100% focus sur les transitions.
0: Ouais.
1: Et du coup, moi, je me suis dit, moi, je vais pas être comme ça. Je veux faire ça, mais genre un peu mieux, tu vois.
0: J'adore la volonté.
1: Ouais.
0: Mais, et du coup, comment, justement, on construit un bon set, d'après toi ?
1: Alors, moi, j'ai une théorie un peu étrange, c'est qu'il faut aussi regarder le lieu, il faut regarder la public.
0: Ouais.
1: Alors, il y a des DJ qui sont pas d'accord avec moi. Est-ce que je commence de plus en plus respecter, même, je me questionne sur mes points de vue. Il y a des DJ qui ont une style, et ils vont le passer un peu peu importe où.
0: Mmh.
1: Et ils restent fidèles à leur style musical, alors que moi je peux varier, ça peut... Genre, je suis beaucoup booké pour les soirées pop, parce que je le fais bien. J'essaye de lire un peu la public, ce qu'ils veulent, de mettre toutes les artistes pop et tout, comme ça il y a une diversité, chaque personne va entendre son diva, et de mettre un peu de house dedans, des remixes et tout.
0: Oui.
1: Mais oui, du coup, la question c'était, est-ce que c'était surtout mon cousin et l'expérience d'aller dans les boîtes.
0: Non, la question c'était comment construire un bon set.
1: Ah, pardon, désolé, j'ai fait une malaise hier, ne le prends pas mal.
0: Non, je rigole, mais c'est parce que c'est typiquement nous, quand on parle, on se perd dans tous les sens.
1: Exactement. Pour moi, on construit un bon set avec des BPM un peu différents. J'aime bien commencer vers 120 et aller jusqu'à 145, des fois même plus. Ça dépend de lieu. Et aussi un peu de paroles, mais pas tout le temps des paroles. J'aime bien que ça soit diversifié.
0: Ok. Et t'avais une théorie. C'était quoi ta théorie? C'est est-ce qu'il y a un schéma que tu suis peut-être ou
1: Ma théorie, c'est qu'il y a des DJ qui ont leur son, qui vont jouer peu importe où, qui vont rester fidèles à ce style particulier, très niche. Et il y a une autre théorie, c'est les DJ qui vont s'adapter justement à... au club.
0: Oui, mais justement, c'était ma prochaine question. En fait, c'est est-ce que même si tu intègres le public et tu penses constamment au public et aux gens que tu fais danser, est-ce que tu arrives à conserver une certaine liberté artistique ?
1: Incroyable comme question, parce que c'est ma préférée depuis le début de l'interview. Justement, des fois, je me perds. Et en fait, l'ambiance se perd aussi. Quand j'essaye de satisfaire tout le monde, à un moment, les gens, ils commencent à regarder leur montre, ils sont en mode, je vais pas tarder, nanana. Ça, c'est quelque chose qui me horrifie en tant que DJ.
0: C'est le paradoxe du people pleaser, ça.
1: Exactement. Et du coup, quand je mets un son qui est pas très connu, mais que moi j'adore, ils restent tous, ils sont hypnotisés, ils sont engagés dans le set.
0: Bah oui, parfois tu nous passes des sons des Balkans, personne ne connaît. Et genre, mais ça. Parce qu'en fait, c'est quelque chose que tu aimes, quoi. Ouais. C'est quelque chose, justement, qui surprend. Pour avoir une idée de ceux qui ne t'ont pas encore écouté, on va écouter un son pour moi qui est iconique de tes sets. Ouais,
1: ouais.
0: C'est le remix de East Coast de Bailando.

0: Bon, je tiens à dire que quand même on s'est levé pour danser parce que vraiment, mais quand tu mets ce son en soirée, je te regarde, tu me regardes et on se met à danser, je l'adore. Ça fait maintenant combien de temps que tu es arrivée à Paris ?
1: Il y a presque 3 ans maintenant.
0: D'un point de vue musical, que représentait cette ville pour toi ?
1: Une liberté totale parce que chaque week-end on a tellement de soirées différentes. Et moi, quand j'ai débarqué ici, j'avais envie de toutes les faire. Vraiment, les lieux iconiques, la station, la Bellevilloise, Wanderlust, tout ça. C'était...
0: Je me rappelle d'une fois, tu m'avais raconté, et ça m'avait fait rire, justement, sur ton arrivée, ton adaptation, parce que tu arrivais à Paris et direct, tu as commencé à mixer dans des lieux. Et tu m'avais dit qu'il fallait s'adapter à la culture. Et notamment, tu devais mettre sur ta clé du Mylène.
1: Eh oui, ça, c'était les débuts.
0: C'est quoi un peu pour toi les indispensables des fêtes en France, enfin avec ton regard des Balkans ?
1: Les indispensables, surtout Désenchanté. C'est la chanson qui marche partout. Ça marche au mariage que j'ai fait, où j'ai mixé. Ça marche dans le Marais, dans les grosses boîtes. C'est toujours Désenchanté qui cartonne, j'ai l'impression.
0: Et qu'est-ce qui fait musicalement pour toi la différence entre la culture de la fête en France et la culture avec la culture serbe ?
1: Ça va sonner un peu, comment dire, c'est un peu plus soft ici, je trouve. Les sons sont plus soft, tout est un peu délicat, tout est un peu raffiné. Ce qui est pas forcément, moi je pense pas que c'est une chose négative, c'est juste, ça fait très, genre on est stylé, on écoute ça, on est,
0: tu d'accord, vois,
1: c'est pas, après il y a des chansons que j'ai entendues, par exemple, c'était quoi, le tribut de Dana, ou des trucs qui quand même, tu vois, genre, ils ont des instrus forts et tout, même musique moderne, Aya, elle a des chansons qui sont très, avec des instrus très fortes.
0: Oui.
1: Du coup, mais quand même, je pense que majorité, c'est du pop soft.
0: Ouais.
1: Ce qui marche le mieux. Il y a les artistes comme, je sais pas, Sylvie Vartin, Jeanne Masse, que je passe dans les soirées dans le Marais. Et je trouve que c'est très doux et sexy comme chanson.
0: Bah, avant de parler de tout cet univers du Marais, j'aimerais qu'on passe ce qui est pour toi un chef-d'œuvre. C'est Nicolas Jarre, No.

0: Donc c'était un court extrait de No de Nicolas Jarre. On a parlé de ton arrivée à Paris. Donc comme je l'ai dit, tu as commencé par le Marais. Tu mixes beaucoup dans le Marais. C'est un endroit particulier à Paris qui fait partie du patrimoine festif LGBT avec toutes les polémiques qu'on entend en ce moment, notamment avec les récentes municipales. Mais ça reste quand même un lieu, puis même au sein de la communauté, hein, il est assez controversé. Je sais que pour toi, quand tu arrives à Paris, c'était quand même un objectif, parce que quand tu es un jeune queer de serbe, et que tu arrives à Paris, bah, tu te dis là où j'ai envie de mixer, c'est le Marais.
1: C'est ça, c'était ma première choix.
0: Et maintenant que tu y travailles, que tu le fréquentes aussi en tant que public, ouais. Quel regard tu portes sur la fête dans le Marais?
1: C'est une bonne question. Moi, j'aime cet endroit parce que ça m'a permis d'être complètement libre. Qu'est-ce que j'ai embrassé des gens quand j'ai déménagé ici, c'était incroyable. Et la musique est très festive. En fait, tous les DJ qui passent là-bas, ils ont une petite touche de tout ce qui est un peu pop, glitter, kitsch des fois, un peu très vocal, très diva et tout ça. Et moi j'étais en mode, je vais rendre hommage à mes divas, à Jennifer Lopez, à voilà. Et du coup, c'est comme ça que j'ai commencé là-bas. Et le regard que j'ai, c'est que ça reste un lieu de fête. Mais j'aime beaucoup diversifier aussi, de mixer dans les autres soirées qui sont différents.
0: Ok. Vu qu'on est sur le dos de la communauté queer, on va continuer.

0: Et oui, c'était. C'est un son que j'ai joué beaucoup en Serbie avant de déménager à Paris. Ouais.
1: Ouais.
0: Ça fait depuis très longtemps que je suis Kiddy Smile. C'est une inspiration.
1: Ouais.
0: Comment il s'habille, comment sa présence sur la scène, son activisme, tout qui me plaît. Et en fait, ce que je voulais te dire, oula, j'ai perdu mes pensées. Ça m'arrive des fois comme ça. Je voulais dire, il a fait un bol. Parce qu'il est quand même une icône de ballroom.
1: C'est un très très bon danseur.
0: Très très bon danseur. Et moi j'ai acheté les billets pour son bol pour mon anniversaire en 2023, même avant de déménager à Paris.
1: D'accord.
0: J'ai attendu la réponse de l'ambassade de France si j'ai mon visa ou pas. Mais j'avais déjà mes billets pour le bol de Kiddy Smile. C'était pour moi la première chose que.
1: C'est incroyable.
0: Ouais. Voilà.
1: Et on l'avait vu d'ailleurs à Berlin, c'était aussi incroyable.
0: Je l'ai parlé à All Festival, je l'ai vu une fois mixé à la Java. C'était...
1: Ouais, c'est vraiment c'est un artiste qui, dans son activisme, sur scène, comme, sur tous les types de scènes, puis même à la télévision, il a toujours... Je suis très contente qu'on passe un de ces sons. Et comme on l'avait rappelé la semaine dernière avec Voyout, les musiques électroniques, elles sont nées dans ces soirées, dans ces des communautés queer et noires. Et c'est un héritage que l'on porte, qui a forgé nos musiques et nos danses. Aujourd'hui, le monde queer, car on va parler de celui-ci, a beaucoup évolué. Il est moins underground. Tu fais partie des DJ de ces grosses soirées, ces grosses soirées gays de Paris, la Vendredi XXL. Par exemple, tu as mixé dans beaucoup d'autres soirées LGBTQIA+. Ressens-tu que la musique, encore aujourd'hui, elle fait communauté et qu'il y a toujours une filiation à ces luttes passées?
0: Oui, tout à fait. Je trouve que chaque communauté a ses sons, qu'il est, je ne vais pas dire défini, mais qui font partie de la communauté même.
1: Ouais.
0: Et du coup, quand j'ai mixé à la Flash Cocotte, t'étais là.
1: Oui, c'est vrai.
0: T'étais là et ce set, c'était beaucoup plus house, queer, les artistes, c'était, les BPM étaient plus élevés que d'habitude et tout. Et par exemple, une soirée gay, je préfère mettre des paroles. Parce que la public adore

0: chanter.
1: Ouais.
0: Et du coup, ça dépend vraiment. Il y a un public plus dansant, il y a plus aussi la question de ce qu'ils écoutent, ce qu'ils veulent écouter à la soirée où ils vont. Il y a un peu des attentes déjà de ce qu'on va écouter quand on sort dans la boîte.
1: Mmh.
0: Et par contre, là, cette dernière fois, c'était pour le Avant Pride 26 juin.
1: Oui.
0: J'ai mixé beaucoup plus d'électro house que de pop et ça marchait de ouf.
1: Mmh.
0: Du coup, je me dis, je pense qu'il y a une ouverture d'esprit aussi vers, vers le changement.
1: Oui, et puis peut-être aussi toi te laisser plus aller et moins ce que
0: ça.
1: Tu disais, à moins avoir moins vouloir faire plaisir. Après, en même temps, c'est noble de ta part. Mais j'élargis aussi la question sur ce côté faire communauté, ce côté filiation. Mais c'est parce qu'aussi on a des débats ensemble en interne, comme on dit. Mais au-delà du marais, au-delà des gros collectifs, des grosses soirées, vu que ce sont aussi des lieux de rencontre, de drague, est-ce que l'amour a toujours sa place dans les soirées queer?
0: Je dirais l'amour amical.
1: Ouais.
0: Après, l'amour, trouver un partenaire dans une soirée, c'est quand même compliqué.
1: Ouais.
0: Genre, dater quelqu'un que t'as rencontré en soirée. Parce que souvent, c'est les mêmes gens.
1: Ouais.
0: Et moi, je fais partie. Je dis rien contre. C'est juste c'est un style de vie.
1: Et du coup, quel regard tu portes maintenant sur... on entend beaucoup parler sur les réseaux sociaux aussi de consumérisme des relations dans la communauté queer.
0: Ah oui.
1: Quel est ton regard sur ça?
0: Mon regard, c'est on entre de plus en plus dans l'excès.
1: Ouais.
0: Mais je pense que comme... tout dans la vie qui attend son pic, qu'à un moment, ça va commencer à baisser. On va revenir sur des relations plus simples, plus... tu vois, on va être moins dans l'excès d'ici quelques années, c'est ce que je pense.
1: Tu penses, ouais. Après, on a tout... Enfin, la queerness, elle est assez camp, elle a toujours été dans l'excès.
0: Oui, on ose.
1: Oui, c'est ça. Ouais. Donc, en fait, quelle est la différence entre justement... Enfin, ce que je définirais par... l'excès camp, on va dire, donc l'excès d'oser ce que le monde non queer n'ose pas, et les excès malsains.
0: Ben, je trouve que ils sont très proches, c'est très facile de...
1: C'est une ligne qui est un fil, quoi.
0: C'est la ligne très courte, très, très fine. par exemple, moi, personnellement, j'essaye de plus en plus faire une différence. Entre, genre, je porte mes tenues fièrement, j'ai mon style, je suis fier de mon style, aussi des gens qui fréquentent les lieux et tout. Mais aussi, j'essaye de, par exemple, moins boire, j'essaye d'éviter tout ce qui peut être dangereux. Et du coup, je pense qu'on peut très bien être queer et fier et aussi s'abstiner de certaines choses.
1: Ouais. Et surtout, vu qu'on va passer la bande-son de ces nuits torrides, il faut toujours rappeler aux auditoristes de faire du sex safe. Et pour avoir une idée de à quoi ressemblent les nuits torrides avec la ligne, on va écouter Pain de Boy Archer.

0: J'adore cette musique. J'adore cette musique.
1: Et tout d'un coup, on est à Berlin.
0: Voilà, ouais. Oui, c'est ce que je disais, c'est très Kit Kat coded, mais.
1: C'est ça.
0: Je disais au début de l'interview, sans transition, mais que la performance fait partie intégrante de tes sets. On te voit danser, lip-syncer, vivre la musique. En fait, il y a quelque chose de très camp, justement, on parlait du camp, chez toi sur scène, non?
1: Oui. C'est très important la liberté d'expression pour moi, de s'exprimer et tout. J'aime pas quand il y a des soirées où je suis pas à l'aise de faire ça. Okay. En fait, quand ça m'arrivait, j'ai plus mixé là-bas.
0: D'accord, ouais. Tu choisis tes soirées pour te sentir à l'aise de danser.
1: C'est vrai qu'après 3 ans à Paris, je deviens un peu capricieux.
0: Non, mais c'est normal.
1: Ouais, j'ai fait des bars. En fait, souvent, il y a aussi une notion des bars qui veulent que tu ramènes des gens.
0: Ah.
1: Ou qui lient le fait que si t'es DJ, tu dois forcément ramener une public.
0: Oui.
1: Du coup, pour moi, c'est aussi un peu d'être influenceur au final. Ce qui est dommage. Je trouve que genre le lieu et la soirée doit déjà avoir sa public. Et quand on vient, je dis oui, c'est pour les DJ aussi, bien sûr. Mais c'est pas le DJ qui va influencer toute la public de la soirée. Parce qu'il y a beaucoup plus des facteurs qu'il faut prendre en compte.
0: Ouais, tu portes une critique vers... ça, on l'avait déjà parlé sur, du coup, Au Pays des Rêves, quand on avait fait le reportage sur la fête de l'humeur, on avait parlé de ça avec Ascendant Vierge, sur le fait l'artiste doit être influenceur, l'artiste doit se prononcer sur les réseaux sociaux, que ça soit politiquement, que ça soit pour... du coup, toi, tu parles... Eux, ils parlaient plutôt d'un côté être le porte-drapeau de quelque chose. Toi, tu parles du fait qu'en fait, il y a... Enfin, c'est un côté très monétaire, en fait.
1: Oui.
0: Donc toi, tu décides de ces lieux-là qui choisissent les DJ en fonction de leur nombre d'abonnés.
1: Ouais.
0: Tu décides de...
1: Ça,
0: les mettre de côté.
1: Ça dépend. Des fois, il y a des soirées où je sais que le bar, par exemple, ne marche pas trop, on va dire,
0: oui.
1: Et qu'ils ont besoin des clients. Du coup, là, je ramène mes amis. Ça fait comme une petite soirée
0: oui.
1: Privée et tout.
0: Oui, mais après, c'est pas pareil que te booker en fonction de ton nombre d'abonnés et pas de ta capacité à faire des transitions sur
1: exactement.
0: De façon.
1: Ouais. Exactement.
0: Et pour revenir à l'aspect de la danse, c'est quelque chose qui te vient de façon... Enfin, moi, je parlais du camp, mais il y a presque quelque chose de drague, en fait, chez toi. Hein. Moi, j'aime souvent à le dire. Hein, je...
1: oui.
0: Mais tu réfléchis en amont ou ça vient de façon spontanée les moments où tu danses, où tu lâches les platines ou... Parce qu'on peut même te voir, en fait, rejoindre le public au milieu de la scène. Enfin, je veux dire, c'est pas tous les DJ qui font ça, qui se disent « Ok, je vais lâcher mes platines, je vais faire mon show et après, je reviens. » Enfin,
1: oui, c'est effectivement quelque chose qui me caractérise. Du coup, pour moi, c'est un retour que j'avais assez souvent de la public en mode t'as déjà fait du drag, tu vas essayer de faire du drag et
0: oui.
1: Tout ça.
0: Ouais.
1: Et moi, j'avais énorme chance de vivre avec la reine de France de saison 3, le Philippe, ma sœur croate. Et en fait, moi, quand j'ai vu comment elle fait bien ce qu'elle fait,
0: ouais.
1: Moi, j'ai pas osé. J'ai pas osé de commencer. Je me suis dit, oh là, ça va faire très cheap par rapport à elle. Parce que
0: oui, mais
1: c'est une question.
0: On aime le kitsch aussi.
1: C'est vrai. C'est une question d'habitude. Après, peut-être, je vais la demander pour mes 30 ans de me mettre un drag.
0: Ah, j'ai hâte. Mais du coup, comment tu imagines la suite pour toi? Où est-ce que tu aimerais jouer?
1: C'est une bonne question. Là, je pense que j'aimerais devenir full-time DJ. C'est une décision que j'ai prise récemment
0: ouais.
1: Parce que je pense que je peux gagner ma vie grâce à ça. Il y a plusieurs personnes qui m'ont dit que j'ai du talent. En fait, c'est même pas que je me sens pas comme si je me la pète ou un truc comme ça.
0: Attends, je me la pète.
1: Attends, je me la pète. Je vois les garçons. Voilà. Mais du coup, oui, je pense que je veux faire ça full time et je veux être plus présent. Voilà. Dans le milieu, mais peut-être un peu plus vocal aussi. Ouais. Parce que comme j'ai grandi en Serbie, exprimer ses pensées et tout, c'est pas quelque chose qu'on a l'habitude.
0: Ok, ouais.
1: On est plus... Mais bon, ça change avec le temps.
0: Donc, c'est-à-dire que t'aimerais t'exprimer plus sur la place publique maintenant, qui est plutôt Instagram, enfin prendre plus d'espace aussi sur tes réseaux sociaux, c'est ça?
1: Exactement. Parler un peu des soirées, parler un peu de comment ça se déroule, mettre plus des vidéos des soirées. Okay. Comme ça, les gens ont plus d'insight.
0: Et donc, pour les auditoristes, où est-ce qu'on peut te suivre?
1: Vous pouvez me suivre sur Instagram, c'est Lucas Laligne. Alors, le nombre de fois où les gens m'ont pas suivi parce qu'ils ont tapé L-U-C-A-S.
0: C'est L-U-K-A
1: Laligne. Et aussi, il y avait beaucoup de dates que j'ai jamais réalisées parce que le mec m'a demandé mon Insta et j'ai dit Lucas Laligne et j'ai jamais eu le follow.
0: Ah oui.
1: Ouais,
0: donc,
1: bon.
0: Il faudrait dire K comme les Kardashians.
1: Kardashian,
0: voilà. Et du coup, c'est quoi la date de tes rêves? T'as une idée ou pas?
1: Le date de mes
0: non,
1: rêves.
0: Non, la date.
1: Ah, la date.
0: La date où jouer.
1: La date où jouer.
0: Enfin, où est-ce que tu aimerais jouer, en fait le...
1: Ah, la date à mode 15 septembre. Non, ou
0: non,
1: vraiment le lieu.
0: Le lieu, voilà, le...
1: C'est une bonne question. J'aimerais bien mixer à Hall Festival, en vrai.
0: Okay.
1: Je pense que je peux grave faire ça.
0: Eh bien, s'il y a quelqu'un du Hall Festival qui nous écoute...
1: Le beach stage.
0: Ce que tu jouerais, ça serait...

Et du coup, c'était un remix de La Perla de Sofia Courtesis. Ce soir, à la réalisation, on avait Voyout, qu'on avait reçu la semaine dernière. Le générique est toujours fait par Harry Rasbon. Et puis, on se retrouve dans un mois pour le prochain épisode avec le DJ australien Red Ray. En attendant, je vous retrouve sur nos réseaux sociaux, celui d'Au Pays des Rêves, mais aussi le mien, De La Noche Porfa, tout attaché. Et puis...

0: 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Il est 23h.
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0: 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Il est minuit.
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1: 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Il est 1h du matin.
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0: 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Il est 2h.
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